Un petit coucou spécial comme ça à Michel et à André qui nous ont écrit tantôt pour nous souhaiter une belle soirée. À moi et à toute l'équipe. Écoute, bonne soirée à vous autres aussi. Pour de vrai, merci de m'avoir écrit. Puis d'ailleurs, tant qu'à faire des salutations comme ça, toute l'équipe du complexe culturel Joseph Rouleau, ceux qui sont à l'écoute, bonne soirée la gang. Ceux qui sont pas à l'écoute, pas grave, c'est l'intention qui compte. Puis je vous souhaite quand même une belle journée à job demain.

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4: Voici vos nouvelles, Arsenal Média. La ville de Matane participe à une nouvelle évaluation des fleurons du Québec alors qu'elle poursuit ses initiatives pour embellir et améliorer la qualité de son environnement. En 2023, Matane avait obtenu 4 fleurons, alors que la promenade des Capitaines et certains parcs avaient obtenu une note parfaite. La ville du Bas-Saint-Laurent vise maintenant l'obtention d'un 5e fleuron. Ainsi, elle devra récolter une 40aine de points supplémentaires. Pour ce faire, différentes initiatives ont été mises en place et seront prises en compte lors de la prochaine évaluation. Le programme des fleurons du Québec représente l'indice officiel de verdissement des municipalités. Il évalue depuis 20 ans les aménagements horticoles sur le territoire. Les Impressions Véro sont les champions de la saison régulière en balle molle masculine. C'est ce qui a été conclu ce 28 juillet au Stade du Rempart, alors que se tenaient les derniers matchs de la saison régulière de la division masculine E-Tech Industrie dans la Ligue de balle de l'Est Coors Light / Dépanneur du Lac. Lors du premier match, Location Éric Saint-Louis a emporté une victoire de 7-5 sur le restaurant Café aux Délices. Lors du deuxième match, les Impressions Véro se sont assurées du championnat de la saison régulière, malgré sa défaite de 12-2 face au Matane Toyota. Finalement, côté météo à Matane, ce soir et cette nuit, c'est partiellement nuageux et le minimum est de 11 degrés.
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Avant-dernière journée de la semaine qui vient de se terminer, Matane. On est quasiment rendu à la fin de semaine, ce qui est une bonne nouvelle pour plusieurs, puis peut-être une moins bonne pour ceux et celles qui sont encore en vacances de construction, parce que malgré la température, hein, puis malgré que ça n'a pas été la meilleure semaine, mettons, côté température, quoique c'était pas si pire que ça non plus, écoutez... il vous reste encore le week-end. Profitez-en. Tout le monde va être en congé. Fait que vous soyez en vacances ou non en ce moment, vous allez pouvoir quand même faire de quoi avec toute votre gang à partir de demain soir. Puis d'ailleurs, pour connaître tous les événements de la ville de Matane, il y a leville.matane.qc.ca. C'était quasiment poétique la manière que je l'ai dit. Sinon, restez là. On a de la bonne musique pour vous accompagner. Bonne soirée. On est ensemble jusqu'à minuit, vous le savez.

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Matin, je vous rappelle qu'il y a toujours l'exposition Lumière plurielle d'Olivier Garot à la Halte des Créations. Halte des Créations qui reçoivent souvent des créateurs comme ça, là, qui sont probablement bien meilleurs que vous et moi en peinture. Quoique je dis ça à travers mon chapeau. En tout cas, ils sont meilleurs que moi. Peut-être pas de vous. Si vous êtes des artistes, justement, peut-être que vous allez un jour être affiché comme ça et exposé à la Halte des Créations. C'est commencé depuis le 24 juillet dernier, hein, et ça se poursuit jusqu'au 5 août. Et ce qui veut dire que ça se poursuit jusqu'à mercredi prochain. Faut en profiter maintenant pendant que ça passe. C'est des œuvres de qualité. Et d'ailleurs, vous pouvez aller voir tous les détails de l'événement Lumière plurielle sur le site internet de la ville.

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4: Voici vos nouvelles, Arsenal Média. Henri McLaren se présente comme candidat de la coalition Avenir Québec dans Matane Matapédia Mitis en vue des élections générales au Québec dans quelques mois. Parmi les enjeux sur lesquels il aimerait travailler, il mentionne le coût de la vie. Les prochaines élections générales au Québec auront lieu le 5 octobre prochain. Ce 29 juillet avaient lieu deux matchs de la division mixte de la Ligue de balle de l'Est Coors Light / Dépanneur du Lac et le deuxième match ne s'est pas déroulé comme prévu. Lors du premier match, les allées du boulevard sont venues à bout des immeubles Alexandre Pelletier 7-5. Lors du deuxième match, le Saint-Hubert Express menait 14-7 sur le Jean Coutu, mais du brouillard a dû faire arrêter la partie après trois manches. Le résultat demeure officiel et final. Finalement, côté météo à Matane, ce soir et cette nuit, c'est partiellement nuageux, avec 30 % de probabilité d'averse et d'un risque d'orage. Le minimum, lui, est de 11 degrés.
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Un petit coucou spécial comme ça à Michel et à André qui nous ont écrit tantôt pour nous souhaiter une belle soirée à moi et à toute l'équipe. Écoute, bonne soirée à vous autres aussi. Pour de vrai, merci de m'avoir écrit. Puis d'ailleurs, tant qu'à faire des salutations comme ça, toute l'équipe du complexe culturel Joseph Rouleau, ceux qui sont à l'écoute, bonne soirée la gang. Ceux qui sont pas à l'écoute, pas grave, c'est l'intention qui compte. Puis je vous souhaite quand même une belle journée à job demain.

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3: Voici vos nouvelles, Arsenal Média. Henri McLaren se présente comme candidat de la coalition Avenir Québec dans Matane Matapédia Mitis en vue des élections générales au Québec dans quelques mois. Parmi les enjeux sur lesquels il aimerait travailler, il mentionne le coût de la vie. Les prochaines élections générales au Québec auront lieu le 5 octobre prochain. Ce 29 juillet avaient lieu deux matchs de la division mixte de la Ligue de balle de l'Est Coors Light / Dépanneur du Lac et le deuxième match ne s'est pas déroulé comme prévu. Lors du premier match, les allées du boulevard sont venues à bout des immeubles Alexandre Pelletier 7-5. Lors du deuxième match, le Saint-Hubert Express menait 14-7 sur le Jean Coutu, mais du brouillard a dû faire arrêter la partie après trois manches. Le résultat demeure officiel et final. Finalement, côté météo à Matane, ce soir et cette nuit, c'est partiellement nuageux, avec 30 % de probabilité d'averse et d'un risque d'orage. Le minimum, lui, est de 11 degrés.
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1: Avant-dernière journée de la semaine qui vient de se terminer, Matane. On est quasiment rendu à la fin de semaine, ce qui est une bonne nouvelle pour plusieurs, puis peut-être une moins bonne pour ceux et celles qui sont encore en vacances de la construction, parce que malgré la température, hein, puis malgré que ça n'a pas été la meilleure semaine, mettons, côté température, quoique c'était pas si pire que ça non plus, écoutez... il vous reste encore le week-end. Profitez-en. Tout le monde va être en congé. Fait que vous soyez en vacances ou non en ce moment, vous allez pouvoir quand même faire de quoi avec toute votre gang à partir de demain soir. Puis d'ailleurs, pour connaître tous les événements de la ville de Matane, il y a leville.matane.qc.ca. C'était quasiment poétique la manière que je l'ai dit. Sinon, restez là. On a de la bonne musique pour vous accompagner. Bonne soirée. On est ensemble jusqu'à minuit, vous le savez.

Matane, je vous rappelle qu'il y a toujours l'exposition Lumière plurielle d'Olivier Garot à la Halte des Créations. Halte des Créations qui reçoivent souvent des créateurs comme ça, là, qui sont probablement bien meilleurs que vous et moi en peinture. Quoique je dis ça à travers mon chapeau. En tout cas, ils sont meilleurs que moi. Peut-être pas de vous. Si vous êtes des artistes, justement, peut-être que vous allez un jour être affiché comme ça et exposé à la Halte des Créations. C'est commencé depuis le 24 juillet dernier, hein, et ça se poursuit jusqu'au 5 août, et ce qui veut dire que ça se poursuit jusqu'à mercredi prochain. Faut en profiter maintenant pendant que ça passe. C'est des œuvres de qualité. Et d'ailleurs, vous pouvez aller voir tous les détails de l'événement Lumière plurielle sur le site internet de la ville.

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2: Voici vos nouvelles, Arsenal Média. Henri McLaren se présente comme candidat de la coalition Avenir Québec dans Matane-Matapédia-Mitis en vue des élections générales au Québec dans quelques mois. Parmi les enjeux sur lesquels il aimerait travailler, il mentionne le coût de la vie. Les prochaines élections générales au Québec auront lieu le 5 octobre prochain. Ce 29 juillet avaient lieu deux matchs de la division mixte de la Ligue de balle de l'Est Coors Light / Dépanneur du Lac et le deuxième match ne s'est pas déroulé comme prévu. Lors du premier match, les allées du boulevard sont venues à bout des immeubles Alexandre Pelletier 7-5. Lors du deuxième match, le Saint-Hubert Express menait 14-7 sur le Jean Coutu, mais du brouillard a dû faire arrêter la partie après trois manches. Le résultat demeure officiel et final. Finalement, côté météo à Matane, ce soir et cette nuit, c'est partiellement nuageux, avec 30 % de probabilité d'averse et d'un risque d'orage. Le minimum, lui, est de 11 degrés.
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Merci d'être à l'écoute de Viva. Mon nom est Danaï Thériault. On est ensemble jusqu'à 8h45 pour débuter cette dernière journée, premièrement du mois de juillet, mais aussi dernière journée de la semaine et peut-être dernière journée de travail pour plusieurs qui tombent en vacances, dont moi, qui va tomber en vacances pendant 2 semaines. Je vous avoue, j'ai un petit peu hâte, mais je vais m'ennuyer de vous autres quand même. Faut que je l'avoue. 88-723-2564 si vous voulez me saluer, si vous avez des salutations, des souhaits d'anniversaire en ce 31 juillet, ben je veux le savoir, n'hésitez pas à me texter. On a un gros show aujourd'hui avec, entre autres, le chanteur Talk qui va nous parler un peu plus tard à l'émission. C'est excitant tout ça, il sera de passage aux grandes fêtes TELUS là, ce soir, donc il sera à ne pas manquer, mais il va nous parler de son show plus tard, donc bien hâte à tout ça. On fait le tour de l'actualité dans les prochaines minutes et on débute ce show-là ce matin avec Sarah Verdesen. Voici Fortune Tellers à Viva.

Québec sur la Côte-Nord, merci d'être à l'écoute d'On passe de même. On fait le tour de qu'est-ce qui fait jaser dans l'actualité. Et premièrement, ben il y a Québec qui retarde la publication des nouvelles cartes des zones à risque d'inondation. C'est la communauté métropolitaine de Montréal qui reproche au ministère de l'Environnement de pas permettre la publication des nouvelles cartes des zones inondables d'ici le 1er août, comme il était prévu. Ça cause de l'incertitude et des soucis aux citoyens qui ignorent qu'ils se trouvent en zone inondable. Et ça fait plusieurs années que la CMM, qui regroupe la majorité de la population du Québec, travaille à moderniser ces cartes-là. Et le premier lot qui couvrait les secteurs aux abords de plusieurs rivières, dont le fleuve Saint-Laurent, devait être publié le 1er août. Mais le ministère de l'Environnement a retardé la publication et ça fait pas mal jaser. Actuellement, c'est encore les anciennes cartes qui sont publiées. Puis ça a un impact quand même de savoir si on est en zone inondable pour les citoyens qui vivent dans ces zones-là, parce que ça peut changer de classification, risquer d'avoir une incidence aussi sur la valeur des propriétés, l'assurance et le prix d'hypothèque. Donc, c'est pour ça qu'on aimerait que les cartes soient publiées le plus rapidement possible. Sinon, on s'en va du côté de la Matapédia avec une bonne nouvelle parce que c'est l'Orchestre métropolitain de Montréal qui va être virtuellement au camping d'Amqui le 5 août. Donc, c'est Diffusion Mordicus qui présente un concert simultané de l'Orchestre métropolitain de Montréal. Ça va être diffusé en direct du pied du Mont-Royal et projeté sur un écran d'aile au camping d'Amqui. Ça a été un événement qui a été mis sur pied après que le diffuseur a reçu une offre de l'Association professionnelle des diffuseurs de spectacles. Ça a lieu à chaque année, ce concert-là. Mais cette année, ils l'ont ouvert à plusieurs diffuseurs pour le présenter à la population. Donc, ils ont sauté sur l'occasion. Et pour la projection, ils avaient besoin d'un très grand écran. Donc, ils ont fait appel à Matane, qui en avait un grâce à Matane en lumière. Et l'écran, va être là-bas pour l'événement. Et avant le spectacle, il va être présenté pour un public familial. Le spectacle Une princesse, une guitare et beaucoup d'espoir du duo Jérôme Charlebois et Annie Roy. C'est le 5 août que ça se passe. Sinon, si vous êtes fan de bleuets, sachez qu'il y a une belle saison qui se dessine pour le bleuet sauvage. On le sait que pour la cueillette des bleuets sauvages au Québec, il y en a 80% qui se passent au Saguenay-Lac-Saint-Jean, mais quand même 14% sur la Côte-Nord. Et avec les températures qu'il y a eu, on s'attend vraiment à une bonne récolte en termes de volume. Donc, et la qualité des fruits devrait aussi être au rendez-vous. Donc, c'est une bonne nouvelle si vous êtes amateur de bleuets fraîchement cueillis. Et sinon, toujours du côté de la Côte-Nord, les Québécois privilégient les investissements dans les communautés locales. C'est un sondage léger qui a été réalisé pour l'Association minière du Québec qui a relevé que près de 2/3 des Québécois, 64% quand même, considèrent qu'il serait préférable que les redevances minières soient principalement versées directement aux communautés locales plutôt que d'être accordées au gouvernement du Québec. Et ça a aussi mis en lumière une préférence des Québécois pour que les retombées générées par l'activité minière bénéficient d'abord aux régions qui accueillent les projets miniers, comme la Côte-Nord, par exemple. Donc, si vous voulez plus d'informations là-dessus, parce que c'est un gros dossier quand même, vous pouvez aller sur nos sites de nouvelles. Sinon, dans l'Est du Québec, via rail, il y a eu plus de 3500 signatures de recueillis pour la pétition électronique parrainée par Maxime Blanchette-Jonquia. La pétition pour un retour d'un service ferroviaire adéquat dans l'Est du Québec a quand même atteint 3500 signatures avant sa fermeture, ce qui est énorme. C'était ouvert du 24 avril au 23 juillet, donc c'est maintenant fermé, là. Mais les signataires demandent que le gouvernement du Canada prenne des mesures nécessaires pour que Via Rail s'engage à rétablir un service ferroviaire quotidien, fiable et accessible pour les voyageurs au Bas-Saint-Laurent. Et ils ont aussi demandé que les horaires de passage dans les gares du Bas-Saint-Laurent soient révisés pour offrir des arrêts à des heures raisonnables pour la population, en plus de mettre en place des mesures qui visent à améliorer la ponctualité et la fiabilité du service ferroviaire pour les passagers. Donc ça, c'est un dossier qui est toujours à surveiller. Et si vous voulez plus d'informations, dirigez-vous sur nos sites de nouvelles. Il est 6h10 à Viva. Merci d'être à l'écoute. Mon nom est Danaë Thériault et en musique, on se garde ce matin avec une chanson qui va vous rester dans la tête, c'est certain. Moi, à chaque fois que je l'entends, je la chante tout au long de la journée. Une chance que c'est une bonne toune. Donc, voici Blue Jeans Bleu qui sont à Viva ce matin. Donc, on part ça de même avec Scotch and Poche à Viva.

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Il est 6h13 dans l'Est du Québec. Je veux savoir qui est à l'écoute à cette heure-ci. 418-723-2564. Ça me fait toujours plaisir d'avoir de vos nouvelles. Donc, n'hésitez pas, si vous avez des souhaits d'anniversaire aussi en ce 31 juillet, ben, c'est le moment de m'écrire. On retourne en 1992 en musique avec Daniel Bélanger. Voici La Folie en 4 dans Par ça de même à Viva.

Québec sur la Côte-Nord. Danaï Thériault qui vous accompagne en ce vendredi 31 juillet. Et je viens de recevoir un bel appel de la part de Lolo qui veut souhaiter un joyeux anniversaire à Lise Ouimette de Centrap Alliance. C'est de la part de Les Précieuses. Donc, joyeux anniversaire à Lise. Profite de ta journée. Et si vous connaissez d'autres personnes qui célèbrent leur anniversaire, ben n'hésitez pas. Textez-moi, appelez-moi au 418-723-2564. Ça va me faire plaisir de souhaiter joyeux anniversaire à ces personnes. On commence la journée avec un peu d'énergie. Je pense qu'on en a besoin. Hein? Faut se réveiller ce matin. Voici Darren Vaudreuil avec Mauvais Garçon. À Viva!

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1: Il est 6h21 dans l'Est du Québec sur la Côte-Nord. Bon début de journée en ce vendredi matin. Au showbiz, dans les prochaines minutes, on parle des activités qu'on a en fin de semaine parce qu'on en a en masse. Vous allez avoir du choix et ça vous tentera pas de rester chez vous. C'est certain, il y a quelque chose qui va vous tenter là-dedans. Et en musique, c'est Laurence Saint-Martin qui s'en vient aussi avec une nouvelle version d'une chanson qu'on connaît bien. Dans quelques instants, à Viva!
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7: Bon matin, ici Christophe Moquin pour vos nouvelles. Henri McLaren se présente comme candidat de la coalition Avenir Québec dans Matane-Matapédia-Métis en vue des élections générales au Québec dans quelques mois. Le jeune caquiste, natif de Calgary et vivant au Québec depuis l'âge de 3 ans, a fait son baccalauréat en histoire. Il a grandi dans la région des Outaouais et vit présentement à Montréal. Parmi les enjeux sur lesquels il aimerait travailler, il mentionne le coût de la vie.
8: Oui, bien sûr, le coût de la vie, je pense, c'est vraiment l'enjeu principal.
7: Dans la région, selon les derniers sondages de QC125 datant du 28 juin dernier, le parti de la CAQ se retrouve en deuxième place des projections avec plus ou moins 17 % des voix. En première place se retrouve le Parti québécois et son candidat Pascal Bérubé avec plus ou moins 69 % des suffrages.
8: J'ai une campagne à faire, je vais faire valoir mes idées, puis je suis aussi un athlète de base, donc moi, tout ce que je fais, je donne mon 100%. J'adore les épreuves. Puis je pense vraiment échanger les idées avec les gens de la région. Puis j'ai très hâte à la campagne contre M. Bérubé et tous les autres candidats aussi.
7: Les prochaines élections générales au Québec auront lieu le 5 octobre prochain. Ce 29 juillet avait lieu 2 matchs de la division mixte de la Ligue de balle de l'Est Coors Light Dépanneur du Lac et le 2e match ne s'est pas déroulé comme prévu. Lors du premier match, les allées du boulevard sont venues à bout des immeubles Alexandre Pelletier 7-5. Lors du 2e match, le Saint-Hubert Express menait 14-7 sur le Jean Coutu, mais Dubrouillard a dû faire arrêter la partie après 3 manches. Le résultat demeure officiel et final. C'est ce qui complète vos nouvelles. 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
10: C'est une journée fraîche pour aujourd'hui dans la Matanie avec un maximum de 14. C'est généralement nuageux. On a un 40% de probabilité d'averse aussi au courant de la journée. Et si je regarde pour en fin de semaine, ça ressemble à quoi? Pour demain, ça va être une belle journée ensoleillée avec un maximum de 16. Et pour dimanche, c'est un maximum de 18 avec un 60% de probabilité d'averse. Merci d'être à l'écoute d'En personne même à Viva avec moi-même Danaï Thériault. Toujours un plaisir de vous accompagner.
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10: On débute cette journée du vendredi 31 juillet, dernière journée du mois avant que le mois d'août débute. Mais il semble que l'été passe vite cette année. Mon nom est Danaï Thériault dans l'Est du Québec sur la Côte-Nord. C'est un plaisir de vous accompagner. Peut-être qu'il y en a qui sont à l'écoute ce matin, qui sont comme moi, célibataires et qui trouvent ça bien difficile de dater en 2026. J'ai découvert le coût réel de trouver l'amour et je pense que ça va vous surprendre. Je vous le dévoile un petit peu plus tard et sinon au showbiz dans les prochaines minutes. Ben, je vous dévoile c'est quoi toutes les activités que vous avez comme possibilité de faire en fin de semaine. Puis, il y en a pas mal. Vous allez avoir du choix, peu importe où vous êtes. Donc, restez branchés, je vous dévoile le tout dans quelques instants. Mais juste avant, en musique, Laurence Saint-Martin et sa version de la chanson de Daniel Bélanger, « Sèche tes pleurs ». À Viva, merci d'être à l'écoute.

Québec sur la Côte-Nord. Il y a plein d'activités à faire en fin de semaine. Et aujourd'hui, les activités, il n'en manque pas. Et je dis aujourd'hui, mais c'est tout au long de la fin de semaine. Parce que on a, par exemple, du côté de la Côte-Nord, le festival Inunikamu qui commence officiellement aujourd'hui avec la cérémonie d'ouverture qui est à 15h30. On a aussi Bozo Saint-Onge, Inu Ouassat, Matthew et The Offspring ce soir. Et ensuite, ben ça se poursuit tout au long de la fin de semaine, ce festival. Toutes les informations sont sur leur site web. Sinon, du côté de la Matapédia, on a le centième de Saint-Vianney avec aussi plein de spectacles et d'activités qui vous attendent. Et aussi, ce soir à la microbrasserie La Captive, on a Émile Bilodeau qui va être là à 20h. Ça aussi, ça va être assez intéressant. Du côté de Rimouski, ben on peut pas passer à côté de l'exposition agricole avec aujourd'hui les concours de performance équestre. On a aussi le spectacle BMX, spectacle Milo Land Tour qui va être là, jugement de chevaux, les tirs de chevaux, chansonniers. Et ce soir à 21h, le spectacle d'humour avec Eve Côté. Ça, c'est juste pour aujourd'hui, mais tout au long de la fin de semaine aussi, on a plein d'activités du côté de l'exposition agricole. Et bien évidemment, toujours du côté de Rimouski, ben c'est les grandes fêtes TELUS. On peut pas passer à côté de tout ça. Et aujourd'hui, c'est Billy Dupage, Talk, Milky Chance et la fameuse soirée des 20 ans. Donc, c'est la grande nuit, hein, parce que ça commence tard, là, avec Billy Dupage, Talk, Milky Chance et la fameuse soirée des 20 ans. Donc, c'est la grande nuit, hein, parce que ça commence tard, là, avec Mike Demers.

Profite. Et vous, qu'est-ce que vous allez faire en fin de semaine? Est-ce que vous partez en camping? Est-ce que vous profitez des activités de la région? Je veux le savoir au 418-723-2564. En 2026, je pense qu'il y a quelque chose de très difficile et c'est de trouver l'amour. Personnellement, en tant que célibataire qui a bien de la misère avec ça, je le confirme. Et ça a un coût, hein, de tomber en amour. Ça coûte combien? J'ai la réponse. Ça va vous surprendre, mais juste avant, voici Alicia Moffett en compagnie de Fouki. C'est Ciel à Viva.

trouver l'amour en 2026, c'est compliqué et surtout ça coûte cher selon une nouvelle recherche du Talker Research. Il nous faudrait en moyenne gagner 106 000 $ US par année pour trouver le grand amour. C'est énorme comme prix, pour vrai, ça m'a tellement surpris. Et juste pour montrer pourquoi il faudrait gagner autant d'argent, là, selon un sondage de la banque BMO en 2026, là, un rendez-vous, ça coûte en moyenne 174 $ au Canada. Là. Donc, ça inclut repas, transport, vêtements, coiffure et autres petites dépenses. Là. C'est pas juste le souper qui coûte ça, on va se rassurer au moins. Et ça s'appelle la dateflation parce que ça commence à augmenter, là. Inflation, date fashion, vous comprenez le jeu de mots. Donc, ça augmente de plus en plus le prix des rendez-vous amoureux. Donc, on reste chez nous, là. T'sais. On n'a pas envie de dépenser ce montant-là. On sort un petit peu moins. Donc, c'est rendu beaucoup plus difficile de rencontrer. Il y a une personne sur deux qui dit que le coût de la vie influence sa vie amoureuse et près d'une personne sur trois qui sort moins souvent à cause de ça. Donc, on devient plus original hein, dans les idées de date. On va aller prendre une marche au lieu d'aller au resto. Ça coûte un petit peu moins cher. Et qu'est-ce qui a été vraiment surprenant dans cette étude-là, c'est que les experts en finance personnelle sont tous arrivés à la même conclusion. Ce qui rassure le plus dans une relation, c'est pas quelqu'un qui gagne énormément d'argent, c'est vraiment pas le petit salaire là, qui fait peur, c'est une mauvaise gestion de l'argent. Fait que quelqu'un qui paierait mal ses factures, qui respecte pas son budget, qui planifie aussi très peu l'avenir, ça serait un drapeau rouge, un fameux red flag, et les gens n'aimeraient pas ça. Il y a 95% des Canadiens qui disent que le sens des responsabilités financières est une qualité très attirante chez un partenaire, bien plus qu'un gros salaire. Donc, si déjà c'est difficile de trouver l'amour...

en 2026, qui en plus faut faire pas mal d'argent pour pouvoir réussir à aller à une seule date, ben on va essayer de bien gérer notre argent, au moins avoir une qualité qui est attirante quand même. 95% des Canadiens, c'est une grosse proportion, donc ça coûte cher, hein? Tomber en amour, c'est peut-être pour ça que moi ça marche pas très bien présentement. Mettons qu'on économise un petit peu, hein? On va se gâter avec un voyage à la place cet été, je pense que ça va faire du bien. Et vous, c'est quoi votre truc là pour bien économiser ou pour avoir des dates qui coûtent pas cher, hein? Parce que comme on a vu, ça coûte presque 200$ une date. Ben dites-moi vos conseils au 88-723-2564 et on s'en jase dans les prochaines minutes. Il est 6h36 dans l'Est du Québec sur la côte nord. Je pense que c'est ça qu'on va faire ce soir aux grandes fêtes TELUS. On va danser tout au long de la nuit avec la célébration des 20 ans du festival. Et c'est ça que Marc Dupré fait aussi à Viva ce matin. Le voici avec Danser la nuit. Merci d'être à l'écoute.

0: Début de journée en ce vendredi matin. Je prends le temps de saluer Lise qui m'a appelé avec ses trucs pour économiser et essayer de ne pas sortir au resto. Ça coûte cher le resto plutôt de cuisiner à la maison. Puis c'est vrai que des plats cuisinés, c'est tellement meilleur. Donc, salut à Lise. On a aussi Eric qui me souhaite bon vendredi matin et une belle fin de semaine. Ben, une belle fin de semaine à toi aussi, Eric. N'hésitez pas à me texter 418-723-2564. Et dans les prochaines minutes, cette artiste québécoise qui est un succès international et qui a décidé, elle, d'aller s'installer en France, eh bien, elle s'en vient dans quelques instants à Viva.
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À 6h50, en fin de semaine, peut-être que vous avez envie de faire le party un peu, ben on le fait à Viva à partir de 16h aujourd'hui. Et tout au long de la fin de semaine, si vous voulez une bonne trame musicale parce que vous êtes tanné d'être la personne désignée à la playlist, puis là, tout le monde chiale que c'est pas la chanson qu'elle voulait entendre, on va s'en occuper, nous. On en a des bons hits. Tout au long de la fin de semaine, vous pouvez nous écouter sur le vivaradio.ca. Que vous soyez à la maison, en train de faire des activités avec les enfants ou même en camping, ben vous pouvez nous écouter en direct de n'importe où. Ça fonctionne super bien. Vivaradio.ca et vous cliquez sur « Écouter en direct ». Voilà, comme ça, vous êtes certain d'avoir une bonne playlist tout au long de la fin de semaine. Puis des animateurs là qui sont tellement contents de passer la fin de semaine avec vous. Donc, branchez-vous tout au long de ce week-end pour être certain de ne rien manquer. Hier, du côté de Rimouski, aux grandes fêtes TELUS, Éric Lapointe était là avec ses invités, dont Ludovic Bourgeois, qu'on a pu voir sur la grande scène. Le voici justement à Viva avec Jamais s'oublier. Merci d'être à l'écoute d'On part ça de même avec Danaë Thériault.

0: 10h58, bon début de journée. Dans les prochaines minutes au showbiz, on parle de ce nouveau film très attendu qui arrive au cinéma aujourd'hui, de cet artiste qui est de retour en musique et c'était très attendu, et de cet acteur québécois qui sera récompensé encore une fois. Donc ça s'en vient à Viva dans les prochaines minutes.
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5: Bon vendredi, ici Louis-Philippe Arnoirel. On commence à l'international. Le président Donald Trump a déclaré hier qu'un accord avait été conclu prévoyant le désarmement du Hamas, 9 mois après la signature d'un cessez-le-feu négocié par les États-Unis. De nombreuses incertitudes subsistent et ni le Hamas ni Israël n'ont immédiatement indiqué avoir donné leur accord. Donald Trump a affirmé hier sur les réseaux sociaux que l'accord, qui prévoit aussi le retrait des forces israéliennes de la bande de Gaza, serait mis en œuvre selon des étapes soigneusement structurées. L'accord présente un scénario très similaire à celui décrit par le président américain et ses principaux conseillers lors de la création de son Conseil de paix. La communauté métropolitaine de Montréal reproche au ministère de l'Environnement de ne pas permettre la publication de nouvelles cartes de zones inondables le 1er août, comme prévu. Selon l'organisation, la situation cause de l'incertitude et des soucis aux citoyens qui ignorent s'ils se trouvent en zone inondable. Depuis plusieurs années, la CMM, qui regroupe la majorité de la population du Québec, travaille à moderniser les cartes de zones inondables sur son territoire, selon le nouveau cadre réglementaire établi par Québec. Le premier lot de cartes devait être publié demain, mais le ministère de l'Environnement a retardé cette publication. Dans un échange de courriel avec la presse canadienne, le bureau de la ministre de l'Environnement, Pascale Derry, a indiqué que l'adoption des nouvelles cartographies est un exercice qui demeure sensible et qu'il reste encore certaines choses à ficeler. Et les négociations tendues entre WestJet et le syndicat représentant ses agents de bord se sont encore intensifiées hier. Le syndicat a déposé un préavis de grève de 72 heures, ouvrant la voie à un éventuel arrêt des activités de la compagnie aérienne à partir de dimanche. Le syndicat canadien de la fonction publique, qui représente 4400 membres du personnel navigant commercial chez WestJet, a souligné que les deux parties restaient très éloignées sur des questions clés. WestJet a répondu par un avis de lock-out de 72 heures. C'est ce qui complète vos actualités Arsenal Media. Passez une bonne journée sur nos ondes.
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6: C'est une journée fraîche pour aujourd'hui dans la Matanie avec un maximum de 14. C'est généralement nuageux. On a un 40% de probabilité d'averse aussi au courant de la journée. Et si je regarde pour en fin de semaine, ça ressemble à quoi? Pour demain, ça va être une belle journée ensoleillée avec un maximum de 16. Et pour dimanche, c'est un maximum de 18 avec un 60% de probabilité d'averse. Merci d'être à l'écoute d'En Personne Même à Viva avec moi-même, Danaë Thériault. Toujours un plaisir de vous accompagner.

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1: 7h04 dans l'Est du Québec, sur la Côte-Nord. Bon début de journée. On est le vendredi 31 juillet. Déjà dernière journée du mois et dernière journée de la semaine. Peut-être qu'il y en a qui tombent en vacances aujourd'hui. Si c'est le cas, ben, textez-moi 88-723-2564. Ça va me faire plaisir de vous saluer. Au showbiz, dans les prochaines minutes, il s'en passe des choses aujourd'hui. Il y a une artiste très appréciée qui est présentement en concert à Montréal qui vient de dévoiler son nouvel album. Sinon, un acteur québécois qui, encore une fois, reçoit un très beau prix et un film très attendu qui sort au cinéma aujourd'hui et que j'envoie un me dire qu'est-ce qui se passe dans ce film-là avant que j'aille plus aller le voir. Je vais être fâchée. On s'en parle dans les prochaines minutes. Mais juste avant, en musique, on retourne au début des années 2000 pour bien se réveiller, se mettre de bonne humeur. Il est 7h05. Merci d'avoir choisi On part ça de même avec moi-même, Danae Thériault. À Viva, voici Ben Harper, Still My Kisses.

Ça réveille bien ce matin, ça. Still My Kisses, Bernard Peur à Viva, il est 7h09. Et on a un film qui était très attendu qui sort aujourd'hui au cinéma et que j'en vois un me dire qu'est-ce qui se passe dedans avant que j'aie eu le temps d'aller le voir. Là, je vais être très fâchée. Une artiste aussi qui est de retour en musique après plusieurs années. Mais avant de vous dévoiler c'est qui, on parle de cet acteur québécois, Théodore Pellerin, qui va recevoir encore une fois un très beau prix, le prix Cinémania d'honneur. Et cet acteur-là, sa carrière a connu vraiment un essor international dans les dernières années assez surprenante. Il a été sacré meilleur espoir masculin au César en France plus tôt cette année. Et là, il va recevoir ce prix Cinémania d'honneur au Gala Bénéfice de la 32e mouture du festival. C'est le 11 novembre. Et c'est un prix qui est remis à une personnalité du cinéma québécois qui contribue de manière exceptionnelle au rayonnement de la culture québécoise à l'extérieur de nos frontières. Et c'est la troisième personne à recevoir ce prix après Anne Dorval et l'actrice et cinéaste Monia Chokri. Donc, félicitations à Théodore Pellerin, c'est vraiment un bel honneur de recevoir ce prix-là. Sinon, elle vient de sortir son nouvel album et on l'attendait avec impatience, Ariana Grande.

que vous entendez, c'est la chanson Petal de son nouvel album qui était très attendu parce qu'Ariana Grande, ça faisait un moment qu'elle n'avait pas sorti de nouvelle musique. Elle est présentement justement au Centre Bell de Montréal pour plusieurs dates de spectacle. Peut-être que vous y allez justement en fin de semaine. Je connais quelques personnes qui justement en profitent pour aller la voir et qui ont réussi à avoir des billets. C'est un album avec de très bonnes critiques pour l'instant. Le magazine Rolling Stone l'a jugé 4 sur 5. Donc, c'est à vous maintenant de me dire, est-ce que vous l'aimez cet album? Si vous êtes un grand fan de Ariana Grande, qu'est-ce que vous en pensez de l'album Petal? Je veux le savoir au 418-723-2564. Sinon, pour terminer, ben au cinéma, c'est enfin la sortie de Spider-Man Brand New Day. Et pour vrai, j'avais tellement hâte à ce film. J'adore la série de Spider-Man. Avec Tom Holland, excellent. J'ai écouté les autres aussi. Et là, c'est à partir d'aujourd'hui qu'on va pouvoir aller voir ce film qui met en vedette justement Tom Holland, Zendaya, Jacob Batalon et plein d'autres personnes. Ils vont partager l'écran avec entre autres Mark Ruffalo qui reprend son rôle de Hulk et Sally Sink dont le rôle a été gardé secret. Donc, on le découvre une fois à la salle de cinéma. Et si j'en vois un me dire quel est son rôle avant que je puisse aller le voir, je vais vraiment être fâchée, OK? Et c'est le cinéaste derrière Shang-Chi qui a réalisé ce quatrième film de Spider-Man. Ça se déroule quelques années après les événements de l'autre film. Donc, Peter Parker qui s'est fait oublier par tout le monde. Ben, en fait, plus personne ne se rappelle qu'il est Spider-Man. Et là, il doit réussir à combattre encore une fois les démons de la ville et réussir à sauver aussi ses amis qui se rappellent pas nécessairement de lui. Donc, c'est un film à aller voir. Si vous êtes fan de Marvel, là, les critiques sont excellentes. Sur le site Rotten Tomatoes, c'est 95% qu'il a eu. Donc, c'est excellent. Et si vous allez le voir, ben bon film, mais dites-moi pas qu'est-ce qui se passe, sinon je vais être vraiment très fâchée. Il est 7h12 dans l'Est du Québec sur la Côte-Nord. On parle d'un nouveau passe-temps qui devrait vous intéresser si vous aimez genre les thrillers, les trucs à suspense, puis essayer d'enquêter par vous-même là. Ce nouveau passe-temps pendant l'été, vous allez vouloir le faire. Je vous en parle dans les prochaines minutes. Mais juste avant, en musique, c'est la plus récente de Shakira et Burna Boy qui vont nous faire danser et aussi nous mettre un petit peu de chaleur dans ce début de journée. Dai Dai à Viva!

Moi, je suis toujours à la recherche de nouveaux passe-temps, donc j'ai cherché et j'ai trouvé le passe-temps parfait pour remplacer les mots cachés si vous avez fait tous les livres de Sudoku, vous voulez quelque chose d'autre, c'est très, très, très accrocheur, OK? Vous voudriez plus arrêter une fois que vous allez commencer. C'est les fameux livres d'enquête qu'on voit un petit peu partout sur les réseaux sociaux. Un super bon concept pour vrai, là. Vous devenez un détective pour trouver, par exemple, une seule personne parmi des dizaines de milliers de noms. C'est un livre, là, qui est rempli juste de prénoms. Et il y en a qui contiennent plus de 40 000, hein? Donc, au début, ben, on donne quelques indices. Par exemple, le prénom ne contient pas la lettre A. Donc, là, faut aller barrer dans toutes les pages du livre, les prénoms qui commencent par A. Ensuite, il comporte 8 lettres, donc on fait la même chose. On élimine les mauvaises réponses jusqu'à temps de trouver la personne qu'on recherche dans ce 10 livres. Ça, c'était un des concepts, mais il y en a d'autres aussi que c'est un petit peu comme un clou. Donc, essayer de trouver qu'est-ce qui s'est passé dans quelle pièce, est-ce que la personne est décédée, etc., etc. C'est vraiment le fun comme livre. Là, si vous cherchez un nom en particulier dans ma tête, le seul que j'ai, c'est Murdle, et je l'ai chez moi. Et pour vrai, c'est vraiment le fun à faire. Et pourquoi est-ce que ça nous intéresse autant? C'est parce que ça ressemble un peu à un très grand jeu de logique, là. Puis il y a beaucoup d'indices. Plus on avance, plus on a envie de découvrir la réponse. Et il y a un avantage pour notre cerveau aussi de jouer avec ça, de faire ces livres-là. Les spécialistes disent que les jeux de logique, comme par exemple celui-ci, ça aide la concentration, la mémoire, l'observation et même la résolution de problèmes selon Harvard Health Publishing. Garder son cerveau actif avec des jeux, des casse-tête ou des défis intellectuels, ça contribue à entretenir les fonctions cognitives avec l'âge. Donc, ça peut nous aider plus tard. Et c'est vraiment une tendance qui va un peu à contre-courant avec ce qui se passe présentement. Parce qu'en 2026, on est collé à notre téléphone. Mais on dirait qu'on essaye de plus en plus de sortir de ça avec d'autres activités. Et justement, ces activités sans téléphone, là, selon le rapport de Pinterest Predict, les loisirs créatifs comme ça, ça devient de plus en plus populaire et ça connaît vraiment une forte croissance. Sens présentement. Et là, il existe plusieurs versions, comme je vous disais, comme par exemple chercher une date de naissance, un pseudonyme, un portrait ou même un objet mystérieux. Chaque livre a vraiment quelque chose de différent, mais c'est tellement intéressant. Donc, si vous voulez sortir des Sudoku, des mots croisés, allez avec les livres d'enquête. Il en existe des milliers, des milliers. Et puisque c'est de plus en plus populaire, ça se retrouve de plus en plus facilement dans les librairies et dans les magasins grande surface. Donc, pour vrai, si vous avez jamais testé ça, je vous le conseille, c'est addictif. On commence un livre, on dit hey, c'est long, hein? 40 000 mots, ça va se faire très très longtemps, mais on passe des heures là-dessus. Là. C'est tellement le fun. Personnellement, je suis le genre de personne qui écoute des séries thriller psychologiques un peu là, et je devine tout le temps c'est qui le tueur ou qu'est-ce qui s'est passé avant la fin de la série. Ça là, c'est vraiment parfait parce que faut deviner justement qu'est-ce qui s'est passé dans la plupart des cas. Donc, si vous cherchiez quelque chose à faire cet été ou juste un nouveau passe-temps, pour vrai, essayez les livres d'enquête. Et si vous avez déjà essayé les livres d'enquête, c'est lequel votre préféré et est-ce que vous aimez ça? 418-723-2564. À 7h20 dans l'Est du Québec, sur la Côte-Nord, voici Corneille, parce qu'on vient de loin, à Viva.

0: En ce vendredi 31 juillet, je vais prendre le temps de souhaiter un joyeux anniversaire à Camille Poirier. Bonne fête! J'espère que tu vas en profiter en grand en fin de semaine. Il est 7h24 et dans quelques instants, on a un invité en studio, Cathy Raté, qui vient nous jaser de quoi faire pour que nos vacances en camping avec la famille, ça se passe bien. Elle a trouvé quelques trucs et je pense que ça va être bien utile pour plusieurs personnes. Donc, elle s'en vient dans quelques instants. Et en musique, c'est l'ancien chanteur de One Direction qui nous fait parler de l'été et qui nous dit justement quels fruits il préfère. C'est important de savoir ça. Donc, ça s'en vient à Viva.
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18: Bon matin, ici Christophe Moquin pour vos nouvelles. Henri McLaren se présente comme candidat de la coalition Avenir Québec dans Matane-Matapédia-Métis en vue des élections générales au Québec dans quelques mois. Le jeune caquiste, natif de Calgary et vivant au Québec depuis l'âge de 3 ans, a fait son baccalauréat en histoire. Il a grandi dans la région des Outaouais et vit présentement à Montréal. Parmi les enjeux sur lesquels il aimerait travailler, il mentionne le coût de la vie.
19: Oui, bien sûr, le coût de la vie, je pense, c'est vraiment l'enjeu principal.
18: Dans la région, selon les derniers sondages de QC 125 datant du 28 juin dernier, le parti de la CAQ se retrouve en deuxième place des projections avec plus ou moins 17 % des voix. En première place se retrouve le Parti québécois et son candidat Pascal Bérubé avec plus ou moins 69 % des suffrages.
19: J'ai une campagne à faire, je vais faire valoir mes idées. Puis je suis aussi un athlète de base, donc moi, tout ce que je fais, je donne mon 100%. J'adore les épreuves. Puis je pense vraiment échanger les idées avec les gens de la région. Puis j'ai très hâte à la campagne contre M. Bervier et tous les autres candidats aussi.
18: Les prochaines élections générales au Québec auront lieu le 5 octobre prochain. Ce 29 juillet avaient lieu deux matchs de la division mixte de la Ligue de balle de l'Est Coors Light Dépanneur du Lac et le deuxième match ne s'est pas déroulé comme prévu. Lors du premier match, les allées du boulevard sont venues à bout des immeubles Alexandre Pelletier 7-5. Lors du deuxième match, le Saint-Hubert Express menait 14-7 sur le Jean Coutu, mais du brouillard a dû faire arrêter la partie après trois manches. Le résultat demeure officiel et final. C'est ce qui complète vos nouvelles. 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
1: C'est une journée fraîche pour aujourd'hui dans la Matanie avec un maximum de 14. C'est généralement nuageux. On a un 40% de probabilité d'averse aussi au courant de la journée. Et si je regarde pour en fin de semaine, ça ressemble à quoi? Pour demain, ça va être une belle journée ensoleillée avec un maximum de 16. Et pour dimanche, c'est un maximum de 18 avec un 60% de probabilité d'averse. Merci d'être à l'écoute d'En personne même à Viva avec moi-même Danaï Thériault. Toujours un plaisir de vous accompagner.
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1: On commence cette journée ensemble en ce vendredi 31 juillet. Il est 7h31. Danaï Thériault qui vous accompagne. Et un peu plus tard à l'émission, vous voulez pas manquer ça parce qu'on a le chanteur Talk qui va être avec nous pour nous jaser de sa venue dans l'Est du Québec. Il sera aux grandes fêtes TELUS ce soir. Donc, c'est un peu plus tard à l'émission, mais c'est à ne pas manquer. Puis, j'ai des cadeaux pour vous. Donc, restez branchés. Mais pour l'instant, dans les prochaines minutes, on reçoit Cathy Raté qui va venir nous donner les meilleurs trucs pour partir en camping. Si vous avez une grosse famille et surtout éviter les chicanes, hein? C'est jamais le fun, ça, en vacances. Elle s'en vient dans les prochaines minutes, mais juste avant, voici cet ancien membre de One Direction qui, depuis qu'il est parti en carrière solo, connaît vraiment énormément de succès. C'est Harry Styles avec Watermelon Sugar à Viva.

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2: Je pense que si on veut des conseils pour partir en vacances avec une grosse famille, ben la personne à contacter, c'est Cathy Raté qui est avec moi ce matin. Salut Cathy!
3: Salut! Celle qui a beaucoup trop d'enfants par moment.
2: C'est ça! Et celle qui part en camping en fin de semaine?
3: Ben oui, parce que là, je tombe en vacances pour deux semaines. Puis je me suis dit, ben pourquoi pas? Parce que là, je suis en planification de tout ça, là, de ce dit camping. Donc, je me disais, je vais venir en jaser avec toi, tu sais, remplacer un tannant par un autre. J'ai été en vacances, fait qu'on va venir.
2: Parfait,
3: tu sais, c'est comme pas une chronique, mais tu sais, c'est un sujet qui aurait pu s'appeler aussi comment s'acheter du trouble. Partir en camping avec 4 enfants.
2: Parfait. Fait que c'est quoi qu'on fait, mettons?
3: Ben, un petit conseil, si vous le pouvez, partez pas en tente. Si vous avez au-dessus de 3 enfants, moi, j'ai une de mes anciennes collègues qui va toujours en tente avec des enfants. Je te lève mon chapeau parce que moi, je pense qu'après 5 minutes, je serais repartie.
2: Ben, voyons.
3: Écoute, il y a faire une liste qui est toujours. Puis, tu sais, ma mère me donner un conseil cette année parce que moi, je suis genre, je fais une liste, je la jette un coup qu'elle est faite.
2: Oui, moi aussi.
3: Après, mais elle dit, mais pourquoi tu ne la mets pas sur Word, exemple, puis tu la gardes? Pas, elle va être déjà faite pour, l'année prochaine. Puis il y a déjà des petits ajouts, c'est la même affaire. Elle a fait ça quand elle va dans le sud, mais j'ai dit, mais quelle sagesse, maman. Merci. La liste est déjà faite. Fait que, tu sais, on s'entend-tu qu'avec 4 enfants, c'est pas une petite liste?
2: Mais non, c'est ça, c'est une longue liste.
3: Tu sais, tu penses au Tylenol, faut que tu penses au plaster parce qu'il y en a tout le temps qui se fait mal. Faut que tu penses à plein d'affaires. Et dans cette dite liste, si vous allez en camping et que vous avez des enfants qui ont au-dessus de 8 ans, à peu près, là. Moi, j'en ai deux qui ont 8 et 10 ans. Amenez-vous, sincèrement, ça m'a sauvé la vie l'année passée, des walkie-talkies.
2: Ah, c'est cool, ça.
3: Parce qu'ils sont assez vieux pour se promener dans le camping. Nous autres, on s'en va au camping à Mkoui.
2: OK.
3: Nous autres, fait que, puis tu sais, c'est quand même un grand camping. Puis le soir, ben ils ont le goût d'être partir tout seul un peu, mais tu sais, la petite maman ours en moi veut savoir qu'est-ce qui se passe.
2: Ben oui, c'est normal.
3: Mais ce que je vous conseille aussi, c'est d'en avoir autant que vous avez d'enfants. OK? Fait que si vous avez 2 enfants, amenez 2 walkie-talkies. Si vous en avez 4, amenez-en 4. Parce que
2: ça chicane,
3: assez vite, tu sais. Surtout, moi, mon 4 ans, c'est pas trop comment se servir d'un walkie-talkie, là. Fait que lui, c'est comme allô, allô, allô, sans arrêt. Fait que, tu sais, je me dis, au pire, je garde l'autre, puis c'est moi qui entends le allô.
2: Ben, ouais, c'est ça.
3: Partir aussi en famille ou avec des amis.
2: Mm-hmm.
3: Ça fait que si vous avez, mettons, par exemple, moi, 4 enfants, ben mon frère vient et déjà, lui, au camping, on va le rejoindre. Fait que ses enfants vont s'amuser avec les miens.
2: Fait que
3: j'en ai déjà 2 de moins. Fait que, tu sais, c'est comme moins de monde à entertainer.
2: Oui, c'est ça.
3: Amener les vélos aussi s'ils veulent se promener et tout ça. Et dernier conseil que je peux vous donner, essayez de faire le plein de patience avant de partir. Parce que je vais essayer là, de faire le plein de patience. Déjà que ça va s'effriter un peu parce que moi, mes enfants sont des tripeux de musique. Fait que c'est sûr qu'on est aux grandes fêtes toute la semaine, expo et tout ça. Fait que je vais essayer de faire le plein de patience avant de partir. Parce que quand tu pognes une journée qui est mouille...
2: Les activités, il y en a moins.
3: Mettons, tu sais, que moi, je pars pas en tente, là. J'ai fait maman, papa, pouvez-vous me reculer votre 35 pieds au camping? Parfait. Oui, ça fonctionne. Fait que je dois emmener aussi des DVD.
2: Ah, c'est parfait.
3: Mais ça, dans une journée de pluie ou le soir, tu sais, je suis comme parfait, vous écoutez votre film, mais tu sais, ça remet de patience avant de partir. Puis, tu sais, savourer, des fois, lâcher prise, là.
2: Ouais.
3: Puis, tu sais, juste savourer ces vacances-là. Oui, il n'y a pas de routine, il n'y a pas de. Mais on savoure chaque moment. Nous autres, on va partir en paddle sur le lac Matapé.
2: Ben oui.
3: Juste profiter du beau, tu sais, puis de lâcher prise.
2: C'est ça. Puis aussi, un autre conseil, moi, qui marchait super bien quand j'étais petite en camping, là, des jeux de société.
3: Oui.
2: Genre des jeux de cartes, là.
3: Mais moi, genre, c'est le genre d'affaires qu'avec beaucoup trop d'enfants comme les miens,
2: ça marche plus.
3: Ben, de un, ils perdent

0: cartes.
1: Ah, ouais.
0: Fait que moi, des jeux de société avec tous les morceaux à l'intérieur, ou un jeu de cartes avec toutes les cartes, c'est terriblement rare.
1: Mais tu sais, il y a des jeux de société avec pas trop de morceaux. Ça, ça pourrait marcher.
0: Oui, on va essayer. On va se faire une petite liste de jeux de société.
1: Oui, ça serait bon. Ben, si vous en avez, 88-723-2564. Oui? Et si vous avez d'autres conseils pour partir en camping avec des enfants, je suis sûre que Cathy, elle serait bien contente.
0: Je lève ma main.
1: Merci, Cathy.
0: Ça fait plaisir.

0: 7h45 dans l'Est du Québec, sur la Côte-Nord. Je me sens généreuse parce que je tombe en vacances, moi, après la fin de semaine. Donc, j'ai envie de vous gâter. C'est l'Expo agricole en fin de semaine du côté de Rimouski. Si vous voulez y aller, ben j'ai une paire de billets pour vous avec accès au manège. Si vous voulez remporter le tout, super simple, votre nom de famille et le mot Expo. Vous me textez ça au 418-723-2564. Je répète, votre prénom, nom de famille, ainsi que le mot Expo au 418-723-2564. Et j'annonce la personne gagnante dans les prochaines minutes. Et aussi, vous prenez le contrôle de la station, donc restez branchés.
1: OK, il est temps que

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comme Chabouzi l'a dit, tout qu'est-ce qu'on a besoin ce matin, c'est d'une bonne nouvelle. Et ma bonne nouvelle, ben, c'est qu'il y a quelqu'un qui s'en va à l'Expo agricole du côté de Rimouski avec sa paire de billets avec accès au manège. Et la personne qui remporte le tout, c'est Roxane Savoie. Félicitations! Et Roxane, je vais te texter pour te dire comment récupérer ton prix. Mais tu t'en vas à l'exposition agricole en fin de semaine. Et maintenant, il est 7h53 et vous prenez le contrôle de la station. C'est vous qui décidez la musique, donc restez proche de votre téléphone. Vos deux choix ce matin, je suis allée avec de mes chansons préférées, mes chansons qui font été, parce que moi, je tombe en vacances en fin de semaine. Hein? Donc, j'ai envie de célébrer ça avec vous. Donc, votre choix numéro 1, c'est Sabrina Carpenter et Espresso. Et si vous ne voulez pas entendre du Sabrina Carpenter, c'est correct. Je vous juge pas. Vous avez aussi le choix de Kane Brown et Marshmello avec Miles on It. Quel sera votre choix? C'est vous qui votez au 418-723-2564. Est-ce que vous êtes team Sabrina Carpenter ou team Kane Brown et Marshmello? La chanson que vous allez choisir va jouer à 8 heures. Et aussi, qu'est-ce qui s'en vient? C'est Talk, hein, qui va être en entrevue avec nous. Donc, restez branchés. Ça s'en vient. Et en musique, on met un peu de chaleur dans notre début de journée avec Mitsou et Yacetidon. Voici C'est chaud plus ta Viva.

0: 7h57 dans l'Est du Québec, sur la Côte-Nord. On débute ce vendredi matin ensemble et vous pouvez encore voter pour le Voilà ta toune. Est-ce que vous voulez du Sabrina Carpenter ou du Kane Brown et Marshmello? Vous votez au 418-723-2564. La chanson gagnante s'en vient. Et sinon, ben aujourd'hui, on a un invité spécial. On parle avec le chanteur Talk qui sera aux grandes fêtes TELUS ce soir du côté de Rimouski dans les prochaines minutes. À Viva, restez branchés.
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5: Bon vendredi, ici Louis-Philippe Arnoirel. On commence à l'international. Le président Donald Trump a déclaré hier qu'un accord avait été conclu prévoyant le désarmement du Hamas, 9 mois après la signature d'un cessez-le-feu négocié par les États-Unis. De nombreuses incertitudes subsistent et ni le Hamas ni Israël n'ont immédiatement indiqué avoir donné leur accord. Donald Trump a affirmé hier sur les réseaux sociaux que l'accord, qui prévoit aussi le retrait des forces israéliennes de la bande de Gaza, serait mis en œuvre selon des étapes soigneusement structurées. L'accord présente un scénario très similaire à celui décrit par le président américain et ses principaux conseillers lors de la création de son Conseil de paix. La communauté métropolitaine de Montréal reproche au ministère de l'Environnement de ne pas permettre la publication de nouvelles cartes de zones inondables le 1er août, comme prévu. Selon l'organisation, la situation cause de l'incertitude et des soucis aux citoyens qui ignorent s'ils se trouvent en zone inondable. Depuis plusieurs années, la CMM, qui regroupe la majorité de la population du Québec, travaille à moderniser les cartes de zones inondables sur son territoire, selon le nouveau cadre réglementaire établi par Québec. Le premier lot de cartes devait être publié demain, mais le ministère de l'Environnement a retardé cette publication. Dans un échange de courriel avec la presse canadienne, le bureau de la ministre de l'Environnement, Pascale Derry, a indiqué que l'adoption des nouvelles cartographies est un exercice qui demeure sensible et qu'il reste encore certaines choses à ficeler. Et les négociations tendues entre WestJet et le syndicat représentant ses agents de bord se sont encore intensifiées hier. Le syndicat a déposé un préavis de grève de 72 heures, ouvrant la voie à un éventuel arrêt des activités de la compagnie aérienne à partir de dimanche. Le syndicat canadien de la fonction publique, qui représente 4400 membres du personnel navigant commercial chez WestJet, a souligné que les deux parties restaient très éloignées sur des questions clés. WestJet a répondu par un avis de lockout de 72 heures. C'est ce qui complète vos actualités Arsenal Média. Passez une bonne journée sur nos ondes.
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7: C'est une journée fraîche pour aujourd'hui dans la Matanie avec un maximum de 14. C'est généralement nuageux. On a un 40% de probabilité d'averse aussi au courant de la journée. Et si je regarde pour en fin de semaine, ça ressemble à quoi? Pour demain, ça va être une belle journée ensoleillée avec un maximum de 16. Et pour dimanche, c'est un maximum de 18 avec un 60% de probabilité d'averse. Merci d'être à l'écoute d'En personne même à Viva avec moi-même Danaï Thériault. Toujours un plaisir de vous accompagner.

C'est vendredi, on est le 31 juillet, il est 8h04 et dans quelques minutes, je suis vraiment contente parce qu'on parle avec Talk qui sera sur la scène des grandes fêtes TELUS ce soir du côté de Rimouski. Donc on va parler avec lui de qu'est-ce qui nous attend et de qui est-ce qu'il est présentement dans la région. On va savoir ça aussi. Donc ça s'en vient dans quelques instants, mais juste avant, c'est notre rouquin préféré, celui qui est bien dur à joindre parce que il y a pas de téléphone, faut réussir à lui trouver un iPad pour qu'il puisse nous FaceTimer. Voici Ed Sheeran, Shivers à Viva. Merci d'être à l'écoute d'On part ça de même avec Danae Thériault.

0: Aviva, il est 8h14 et avec nous, on a le chanteur Talk qui sera de passage aux grandes fêtes TELUS ce soir. Donc, il vient nous jaser justement de ce spectacle-là. Salut Talk!
1: Bonjour, bon matin mes amis québécois!
0: Comment on se sent là, avant un spectacle? Je sais que t'aimes arriver d'avance souvent dans les places où tu viens visiter. Est-ce que tu as eu le temps de faire quelques activités dans la région?
1: Un peu. Hier, j'étais à Montréal pour quelques heures. J'ai acheté des cartes Pokémon. J'étais ici à Rimouski hier soir, mais j'ai juste fait un peu de relaxation et maintenant, je me viens juste de lever comme deux minutes. Ça fait deux minutes. Et je suis curieux, c'est quoi pour le déjeuner?
0: Oui, hein? Est-ce que tu vas rester un petit peu plus longtemps après pour découvrir la région?
1: Ah oui, je pense que pour peut-être un jour, mais j'ai du travail à faire après à Montréal. Alors, au Québec pour deux semaines, mais je travaille toujours.
0: OK, ouais, ben je comprends. Hein? On a un horaire occupé. Et ouais. Tu joues toujours devant des milliers de personnes. Est-ce qu'il y a encore quelque chose qui te stresse avant de monter sur scène?
1: Non, pas aujourd'hui, parce que ça, pour le dernier mois, j'étais très excité d'être ici. Je fais pas beaucoup de spectacles cet été parce que c'est des autres types de travail que je fais. J'étais excité chaque jour pour les derniers 30 jours. Alors, j'ai beaucoup d'énergie et je suis très, très excité. Mes amis sont Milky Chance. On est amis, ça fait quelques années. Alors, on va faire quelque chose ensemble. Et ça va être un très gros et bon spectacle.
0: Ah, c'est certain. J'ai très hâte, moi aussi. Et tu aimes énormément le Québec. Tu as même un tatou du drapeau sur ton bras. Qu'est-ce qui t'attire le plus de la culture québécoise?
1: Les personnes, la langue, la nourriture, la poutine, les chansons, la musique francophone, le paysage, tout! J'aime tout au Québec!
0: C'est le fun à entendre!
1: Je me sens à la maison, je me sens aimé ici, accepté ici, je crois que dans le futur, plus en plus, on va s'aimer.
0: Ben oui, c'est sûr, mais on t'aime déjà, là. Ça, c'est déjà sûr.
1: Je le connais.
0: Et sur les réseaux sociaux, présentement, tu utilises beaucoup de la nouvelle musique. Tu as justement trois chansons qui viennent de sortir. Est-ce qu'on peut s'attendre à des nouveautés ce soir?
1: Oh oui, je joue beaucoup de nouvelles chansons ce soir. Les nouveaux qui sont sortis, puis les autres... pour l'album qui s'en vient en novembre. Oui, beaucoup de nouvelles choses, beaucoup de petites surprises. Ça va être vraiment, vraiment du fun. Alors, tu dois être là au show si tu viens avant Milky Chance. Tu dois venir voir parce que je veux qu'il y ait beaucoup de personnes là parce que c'est plus fun quand il y a beaucoup de monde.
0: Mais, hein, puis c'est quoi qui t'attire dans faire des festivals?
1: Est-ce que tu peux répéter la question une autre fois?
0: Oui, qu'est-ce qui t'attire dans le fait de faire des festivals?
1: C'est quoi attire?
0: Qui t'attire, que tu aimes?
1: Parce que c'est dehors, j'aime jouer
0: oui.
1: Dehors. J'aime jouer comme, je ne sais pas en français, à le Sunset.
0: Oui.
1: Et j'aime quand il y a beaucoup de bière. et j'aime quand il y a beaucoup de monde qui est excité tout ensemble, spécifiquement en Québec. J'ai joué tous les villages l'année passée. J'ai joué à Matane, Rivière-du-Loup, Lac-Saint-Jean, Baie-Comeau, tout autour du Québec l'année passée. Et j'ai pas eu de chance à jouer ici à Rimouski. Alors,
0: ben, c'est ta chance. C'est ta chance ce soir. Et si quelqu'un ne te connaît pas, Talk, et veut venir te voir ce soir à Rimouski, pourquoi il devrait surtout pas manquer le spectacle?
1: Parce que je suis le meilleur au monde. Viens voir.
0: Mais c'est sûr qu'on a beaucoup de plaisir avec toi sur scène, puis on a vraiment hâte de te voir ce soir aux Grandes Fêtes TELUS à Rimouski. C'est à ne pas manquer. Et merci vraiment beaucoup, Talk, d'avoir pris le temps de me jaser ce matin. C'est toujours un plaisir.
1: Oui, d'accord. Merci de m'avoir. Au revoir tout le monde. À ce soir.
0: À ce soir.
1: À ce soir. Au revoir.
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0: 8h22, merci d'être à l'écoute. Hey, j'ai tellement hâte d'aller voir le spectacle de Talk ce soir après lui avoir parlé. Si jamais vous avez manqué l'entrevue et que vous voulez la réécouter, ça va être disponible dans la section rattrapage du vivaradio.ca après l'émission. Donc, vous allez pouvoir avoir peut-être un petit scoop sur qu'est-ce qui va se passer ce soir du côté de Rimouski. À 8h23, en ce vendredi 31 juillet, dans les prochaines minutes, c'est une de mes chansons favorites du moment. Et cet artiste, pour vrai, gros coup de cœur de l'année, Olivia Dean, qui s'en vient à Viva.
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11: Bon matin, ici Christophe Moquin pour vos nouvelles. Henri McLaren se présente comme candidat de la coalition Avenir Québec dans Matane-Matapédia-Métis en vue des élections générales au Québec dans quelques mois. Le jeune caquiste natif de Calgary et vivant au Québec depuis l'âge de 3 ans a fait son baccalauréat en histoire. Il a grandi dans la région des Outaouais et vit présentement à Montréal. Parmi les enjeux sur lesquels il aimerait travailler, il mentionne le coût de la vie.
12: Oui, bien sûr, le coût de la vie, je pense, c'est vraiment l'enjeu principal.
11: Dans la région, selon les derniers sondages de QC125 datant du 28 juin dernier, le parti de la CAQ se retrouve en deuxième place des projections avec plus ou moins 17 % des voix. En première place se retrouve le Parti québécois et son candidat Pascal Bérubé avec plus ou moins 69 % des suffrages.
12: J'ai une campagne à faire, je vais faire valoir mes idées. Puis je suis aussi un athlète de base. Donc moi, tout ce que je fais, je donne mon 100%. J'adore les épreuves. Puis je pense vraiment échanger les idées avec les gens de la région. Puis j'ai très hâte à la campagne contre M. Bérubé et tous les autres candidats aussi.
11: Les prochaines élections générales au Québec auront lieu le 5 octobre prochain. Ce 29 juillet avait lieu deux matchs de la division mixte de la Ligue de balle de l'Est Coors Light Dépanneur du Lac et le deuxième match ne s'est pas déroulé comme prévu. Lors du premier match, les allées du boulevard sont venues à bout des immeubles Alexandre Pelletier 7-5. Lors du deuxième match, le Saint-Hubert Express menait 14-7 sur le Jean Coutu, mais Dubrouillard a dû faire arrêter la partie après trois manches. Le résultat demeure officiel et final. C'est ce qui complète vos nouvelles. 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
1: C'est une journée fraîche pour aujourd'hui dans la Matanie avec un maximum de 14. C'est généralement nuageux. On a un 40% de probabilité d'averse aussi au courant de la journée. Et si je regarde pour en fin de semaine, ça ressemble à quoi? Pour demain, ça va être une belle journée ensoleillée avec un maximum de 16. Et pour dimanche, c'est un maximum de 18 avec un 60% de probabilité d'averse. Merci d'être à l'écoute d'En Personne Même à Viva avec moi-même, Danaï Thériault. Toujours un plaisir de vous accompagner.
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1: On est le vendredi 31 juillet dans l'Est du Québec, sur la Côte-Nord. Bon début de journée. Danaï Thériault qui vous accompagne ce matin. Et je suis célibataire et je trouve qu'en 2026, c'est tough de rencontrer des gens et surtout, ça coûte cher. Fait que j'ai fait des recherches, OK? Combien ça coûte tomber en amour en 2026? Je pense que le montant va vous surprendre. Vous pouvez essayer de le deviner au 88-723-2564 et je vous le dévoile tout de suite après cette chanson qui est une de mes favorites. C'est ma découverte de l'année, cette chanteuse-là. Olivia Dean, Men I Need, à Viva.

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2: Trouver l'amour en 2026, c'est compliqué et surtout, ça coûte cher selon une nouvelle recherche du Talker Research. Il nous faudrait, en moyenne, gagner 106 000 $ US par année pour trouver le grand amour. C'est énorme comme prix, pour vrai, ça m'a tellement surpris. Et juste pour montrer pourquoi il faudrait gagner autant d'argent, là, selon un sondage de la banque BMO en 2026, là, un rendez-vous, ça coûte en moyenne 174 $ au Canada. Là. Donc, ça inclut repas, transport, vêtements, coiffure et autres petites dépenses. Là. C'est pas juste le souper qui coûte ça, on va se rassurer au moins. Et ça s'appelle la dateflation parce que ça commence à augmenter, là, l'inflation date. Fashion, vous comprenez le jeu de mots. Donc, ça augmente de plus en plus le prix des rendez-vous amoureux. Donc, on reste chez nous, là. On n'a pas envie de dépenser ce montant-là. On sort un petit peu moins. Donc, c'est rendu beaucoup plus difficile de rencontrer. Il y a une personne sur deux qui dit que le coût de la vie influence sa vie amoureuse et près d'une personne sur trois qui sort moins souvent à cause de ça. Donc, on devient plus original, hein, dans les idées de date. On va aller prendre une marche au lieu d'aller au resto. Ça coûte un petit peu moins cher. Et qu'est-ce qui a été vraiment surprenant dans cette étude-là, c'est que les experts en finances personnelles sont tous arrivés à la même conclusion. Ce qui rassure le plus dans une relation, c'est pas quelqu'un qui gagne énormément d'argent, c'est vraiment pas le petit salaire là, qui fait peur, c'est une mauvaise conclusion. Ce qui rassure le plus dans une relation, c'est pas quelqu'un qui gagne énormément d'argent, c'est vraiment pas le petit salaire là, qui fait peur, c'est une mauvaise gestion de l'argent.

15% des Canadiens. C'est une grosse proportion. Donc, ça coûte cher, hein? Tomber en amour, c'est peut-être pour ça que moi, ça marche pas très bien présentement. Mettons que on économise un petit peu, hein? On va se gâter avec un voyage à la place cet été. Je pense que ça va faire du bien. Et vous, c'est quoi votre truc là pour bien économiser ou pour avoir des dates qui coûtent pas cher, hein? Parce que, comme on a vu, ça coûte presque 200$ une date. Ben, dites-moi vos conseils au 88 723 2564 et on s'en jase dans les prochaines minutes.

là-dessus qu'on se quitte pour aujourd'hui. Ben, merci d'avoir été à l'écoute d'On parle ça de même avec moi-même, Danaë Thériault. Je vous retrouve pour débuter les journées de la fin de semaine avec Viva le week-end. Demain, après-demain, à partir de 9h, vous pouvez m'écouter en direct sur levivaradio.ca. Et ensuite, ben, je tombe en vacances. Donc, c'est Jay qui va être de retour à partir de lundi pour vous accompagner dans On parle ça de même. Et nous, on se revoit un peu plus tard. Diane Timard, ben, s'installe pour vous accompagner dans votre début de journée. Et moi, ben, je vous souhaite de passer une belle fin de semaine. Profitez des activités qu'on a dans la région. Puis, à la prochaine!

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journée du mois de juillet. Y croyez-vous? On est déjà rendu le 31. Ça n'a pas de bon sens comment ça passe vite. Et c'est également la dernière journée de travail pour plusieurs. Oui, parce que vous allez me dire, voyons, t'es mêlé, les vacances de la construction, là, ça tire à sa fin. Je veux pas vous le rappeler, mais quand même. Mais non, le sondage de CA Québec nous l'a dit. Il y a encore plus de gens qui prennent des vacances après les semaines de la construction qu'il y en a qui les ont pris au cours des deux dernières semaines. C'était à la hauteur de 26 % pour les deux semaines de la construction. Puis au mois d'août, après les vacances de la construction, il y a 47 % des gens qui les prennent. Ça, c'est 7 % de plus qu'en 2025. Alors, je ne suis pas seule, oui, parce que la cloche va sonner pour votre animatrice aujourd'hui. Oh que si! Mais je suis vraiment contente d'être avec vous autres. On vit cette belle journée-là ensemble. Merci de choisir... Merci beaucoup de choisir Viva l'avant-midi. Et j'ai vraiment bien des affaires à vous jaser. Il y a une grosse sortie cinéma aujourd'hui. On aura l'occasion d'en reparler. De l'excellente musique à travers ça, ça c'est certain. Manquez pas Taylor Swift en réserve. Et pas tout de suite, voici Dua Lipa et Dance the Night à Viva.

Dans le dernier film, ça s'était terminé avec Doctor Strange qui utilisait ses pouvoirs pour faire oublier à tout le monde que Peter Parker est Spider-Man. Alors là, on dit que Spider-Man sera plus seul que jamais. Bien hâte de voir combien ça va faire sonner la cagnotte, ça c'est bien certain. Un film qui a un énorme budget, on parle entre 225 et 275 millions de dollars. La voici Taylor Swift avec l'excellente New It, A New You à Viva.

Agnew. Le parallèle est quand même assez bon parce que c'est très impressionnant de voir la palourde, d'abord la grosseur, et déjà s'entrouvrir et sortir comme une langue un peu, très, très rapidement. Et ça peut être très impressionnant, les palourdes des îles de la Madeleine. Merci pour ce partage. J'ai montré ça à mon fils, entre autres. Il y a tellement

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sud-est de la France en raison d'un incendie de forêt qui fait rage à proximité. Alors, c'est environ à 90 km à l'est de Marseille. Et la vedette a fait une déclaration dans une lettre adressée au maire de la ville en disant qu'il a assuré que quoi qu'il arrive, lui et sa femme Amal contribueront à reconstruire le village. Rien de moins. George Clooney et sa femme, d'ailleurs, et même leurs enfants, détiennent la nationalité française et le couple a acheté son domaine en France en 2021.

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Allô, Adriane Cassidy, et on n'arrête pas dans Viva l'avant-midi. Non, elle n'arrête pas, toujours en tournée partout au Québec. Prochaine date à l'horaire, Drummondville, le 7 août, et elle sera à Lac-Mégantic le lendemain. Voici Just Like Fire, Pink. Allô.

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12: Bonjour, ici Christophe Moquin pour vos nouvelles. La Sûreté du Québec ainsi que plusieurs corps policiers de la province intensifieront leur présence sur les plans d'eau pendant la fin de semaine dans le cadre d'une opération nationale concertée en sécurité nautique. Avec en tête le thème « On est tous responsables de notre conduite », les policiers cibleront les comportements de plaisanciers qui peuvent mettre à risque leur sécurité et celle des autres. Les agents réaliseront des interventions auprès de la clientèle nautique, tant sur le plan d'eau qu'à quai. Le comité de négociation de la Fédération du préhospitalier du Québec a rejeté une proposition d'entente particulière concernant une mesure temporaire sur la rémunération des heures supplémentaires du 30 juillet au 15 septembre. Selon la centrale, cette proposition présentée par les quatre associations patronales visait à octroyer un taux double pour certaines heures travaillées en remplacement des dispositions habituelles. Toutefois, pour être admissible, il était nécessaire pour les paramédics de respecter leur horaire 7 jours avant et après le quart et atteindre le seuil de 80 heures payées sur une période de 2 semaines. La centrale accuse Québec de ne pas faire les avancées nécessaires pour mettre fin aux pourparlers, bien qu'il reconnaît les besoins importants de main-d'œuvre pendant la période estivale. C'est ce qui complète vos nouvelles. 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

Ça a bien beau être la saison estivale. Notre prochaine invitée travaille fort. Oui, elle est en train de peaufiner son prochain album. Puis là, ça a l'air qu'elle vient travailler ça au Québec en plus parce qu'on l'a vu sur son compte Instagram. Elle s'offre du bon resto également, le typiquement québécois. Donc, Saint-Hubert oblige pour Charlotte Cardin et elle prend, oui, sa sauce crémeuse. Rien de moins pour sa salade. Alors, elle s'invite avec la pièce de Way We Touch qui va faire partie de ce nouvel album-là qui est attendu cette année. On parle de l'automne. Alors, j'ai bien hâte de voir. Et chose certaine, elle continue également ses spectacles de l'autre côté de l'océan. Là, il y a des dates à l'horaire à partir du 5 août. Alors, elle est peut-être même en train d'être en route pour y retourner, ou elle est en studio, ou elle est en train de manger peut-être de la poutine à quelque part. Alors, profite bien de ton séjour, Charlotte. Et merci de nous peaufiner de l'excellente nouvelle musique. La voici.

0: Taylor Swift s'en vient dans un petit instant à Viva et ça va faire bientôt un mois qu'elle est mariée, hein, le 3 août prochain. Et là, on n'a pas encore eu là, toutes les images officielles parce que Taylor Swift doit être encore en train de tout organiser ça avec son équipe pour nous présenter le tout. Mais il y a quelques fuites qui sont arrivées cette semaine. On s'en est glissé un mot parce que il y a le commentateur sportif américain Joe Buck qui en a parlé dans un podcast. Puis il faut faire attention parce qu'on a signé des ententes de confidentialité. Mais du côté de Madame Le Figaro, on nous en parle quand même et on nous a dit à quel point Travis Kelce était dans l'émotion quand il a vu arriver là, les demoiselles d'honneur juste avant Taylor Swift dans l'allée. Puis quand il l'a vu, ça a l'air qu'il s'est juste mis à pleurer, c'est carrément effondré. Et il y avait du beau monde là-bas. Il y a entre autres Jennifer Lopez qui est à venir dans un petit instant. Elle faisait partie des invités. Il y avait également Brad Pitt, Scarlett Johansson, Tom Cruise, Hugh Grant aussi, Tom Hanks et une belle performance de Paul McCartney qui a interprété « I want to hold your hand » en public, une première depuis 1964, rien de moins. Alors, elle qui a tout vu s'invite dans un instant J-Lo sur « If you had my love » à Viva.
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série Stat. On va se dire, là, quand on a appris que Stéphane Rousseau quittait Stat, on s'est dit, voyons donc, son personnage de préposé était tellement attachant. Stéphane Rousseau était tellement bon dans ce rôle-là. Là, on se disait, il y a un nouveau personnage qu'il faut qu'il fasse son entrée, là, mais quel visage va être aussi fort que celui de Stéphane Rousseau? Ah ben là, un nouveau membre du personnel va se joindre à l'équipe de Saint-Vincent et c'est nul autre que Rémi-Pierre Paquin qui va incarner un nouveau chirurgien général. Et selon l'autrice, ça a l'air que ce personnage-là va être amour-haine pour le public parce qu'il dit tout ce qu'il pense, il fait des jokes déplacés en salle d'opération. Disons

les bons classiques de Céline Dion, Stan Pa, It's All Coming Back to Me Now dans Viva l'avant-midi. Un gros merci de nous choisir. C'est Diane Simard qui est en place avec vous autres jusqu'à l'arrivée de votre heure du dîner pour le lunch, hein, 80-90-2000 qu'il faut pas manquer. D'ailleurs, on a un bon classique à venir. Je vous en reparle tantôt. Pour tout de suite, voici Les Coloriés par Alex Nevsky.

0: on TV dans un moment. Il va rester là.
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5: Bonjour, ici Christophe Moquin pour vos nouvelles. La Sûreté du Québec ainsi que plusieurs corps policiers de la province intensifieront leur présence sur les plans d'eau pendant la fin de semaine dans le cadre d'une opération nationale concertée en sécurité nautique. Avec en tête le thème « On est tous responsables de notre conduite », les policiers cibleront les comportements de plaisanciers qui peuvent mettre à risque leur sécurité et celle des autres. Les agents réaliseront des interventions auprès de la clientèle nautique, tant sur le plan d'eau qu'à quai. Le comité de négociation de la Fédération du préhospitalier du Québec a rejeté une proposition d'entente particulière concernant une mesure temporaire sur la rémunération des heures supplémentaires du 30 juillet au 15 septembre. Selon la centrale, cette proposition présentée par les quatre associations patronales visait à octroyer un taux double pour certaines heures travaillées en remplacement des dispositions habituelles. Toutefois, pour être admissible, il était nécessaire pour les paramédics de respecter leur horaire 7 jours avant et après le quart et atteindre le seuil de 80 heures payées sur une période de 2 semaines. La centrale accuse Québec de ne pas faire les avancées nécessaires pour mettre fin aux pourparlers, bien qu'il reconnaît les besoins importants de main-d'œuvre pendant la période estivale. C'est ce qui complète vos nouvelles. 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

typique, je vous dirais. On dit que ça prend le portrait d'un western découpé en chapitres avec des narrations, des interludes, des transitions cinématographiques, justement. Alors, ce projet-là suit l'histoire de Cherry Lee, qui est une femme marquée par la violence et guidée par la perte, qui tombe amoureuse d'un hors-la-loi.

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0: Dolce Mea Culpa et Max Mecknall est en réserve sur Better Me For You à Viva.
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Ah ben ça y est, la cloche est sur le point de sonner pour votre animatrice. Un peu de fébrilité dans l'air, ça c'est bien certain. Écoutez, peut-être que vous vivez ça aussi, vous autres, aujourd'hui, parce que là, les vacances de la construction s'attirent à sa fin, mais il y a encore pas mal de monde là qui partent en vacances pour les deux prochaines semaines. Alors, c'est mon cas et je suis bien contente, puis je vais refaire mes énergies, vous revenir en pleine forme. Puis l'affaire, c'est que c'est tellement agréable de constater que je suis en forme quand même avant de partir en vacances. Et ça, c'est important de faire ce bilan-là. Hein. Ça veut dire, est-ce qu'on dose comme il faut nos affaires? Puis grâce à vous, là, j'ai toujours une belle énergie renouvelée à chaque jour. C'est tellement le fun de vous accompagner. C'est pas du travail, c'est juste du plaisir. Donc, moi, j'étais en vacances à longueur d'année grâce à vous. Merci beaucoup, c'est vraiment apprécié. Puis j'ai hâte de vous retrouver dans un instant, le lunch 80-90-2000 s'invite. Alors, Diane Simard vous embrasse. Passez donc un excellent vendredi.

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5: Bonjour, ici Christophe Moquin pour vos nouvelles. La Sûreté du Québec ainsi que plusieurs corps policiers de la province intensifieront leur présence sur les plans d'eau pendant la fin de semaine dans le cadre d'une opération nationale concertée en sécurité nautique. Avec en tête le thème « On est tous responsables de notre conduite », les policiers cibleront les comportements de plaisanciers qui peuvent mettre à risque leur sécurité et celle des autres. Les agents réaliseront des interventions auprès de la clientèle nautique, tant sur le plan d'eau qu'à quai. Le comité de négociation de la Fédération du préhospitalier du Québec a rejeté une proposition d'entente particulière concernant une mesure temporaire sur la rémunération des heures supplémentaires du 30 juillet au 15 septembre. Selon la centrale, cette proposition présentée par les quatre associations patronales visait à octroyer un taux double pour certaines heures travaillées en remplacement des dispositions habituelles. Toutefois, pour être admissible, il était nécessaire pour les paramédics de respecter leur horaire 7 jours avant et après le quart et atteindre le seuil de 80 heures payées sur une période de 2 semaines. La centrale accuse Québec de ne pas faire les avancées nécessaires pour mettre fin aux pourparlers, bien qu'il reconnaît les besoins importants de main-d'œuvre pendant la période estivale. C'est ce qui complète vos nouvelles. 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
1: Une actrice de 85 ans se lance un OnlyFans. Marie-Mé, notre chanteuse favorite, s'est faite roaster solide à la télévision. Et qu'ils l'ont pas manqué, on a de quoi jaser en masse ce midi dans le lunch années 80-90 2000. Bienvenue à Viva. Si vous venez d'arriver, installez-vous. Bonne heure du dîner. Tom Collard qui est avec vous pour la prochaine heure. On va vraiment avoir du fun puis de la méchante bonne musique. Évidemment, on va commencer avec un segment musical. C'est toujours comme ça que ça commence. Homie avec Cheerleaders. Ça s'en vient. On va avoir Adaway aussi, Delight. Groove is in the art. Mais avant ça, pour ouvrir le bal ce midi, c'est quand même vendredi. Faut fêter ça, faut souligner ça. How Will I Know, Whitney Houston. Vous l'entendez déjà derrière moi. Et ça, ça veut dire que vous êtes capable de la chanter si vous l'avez reconnue. Yes, sir, la gang. On est dans le lunch. Écoutez, quand même, à 85 ans, s'ouvrir un OnlyFans, il faut vouloir, hein. C'est une plateforme qui est assez controversée parce qu'il y a beaucoup de gens qui y font du contenu pour adultes. On va le nommer comme que c'est. Est-ce qu'elle va aller jusque-là? Je vous donne plus de détails dans quelques instants, Viva.

0: La plateforme OnlyFans fait énormément jaser. Il y a beaucoup de gens qui la rejoignent pour créer du contenu pour adultes et c'est pour ça que c'est un peu controversé comme plateforme. Par contre, là, on a appris qu'une actrice de 85 ans qui a décidé de rejoindre OnlyFans. Et est-ce que c'est pour y créer du contenu pour adultes? Probablement pas, par contre. Pour elle, c'est une plateforme de plus pour communiquer directement de manière personnelle avec ses fans. C'est Donna Miles qui a décidé de rejoindre OnlyFans à 85 ans. Octogénaire qui en a derrière la cravate puis est game. Elle y va. Elle a dit d'ailleurs en entrevue, YOLO, let's do it, on vit juste une fois. On y va à fond. Le propriétaire de la compagnie qui est société propriétaire d'OnlyFans a exprimé son soutien en lui disant « T'as toujours été audacieuse en avance sur ton temps. » Hâte de voir si ça va être une tendance qui va partir et peut-être faire des petits-enfants avec d'autres actrices, d'autres acteurs qui pourraient rejoindre la plateforme. C'est pas la première à le faire. Est-ce qu'ils vont tous se rendre jusqu'à créer du contenu pour adultes? Probablement pas, par contre. Michael Bublé avec Save the Last Dance for Me, ça joue en musique à l'instant. Bon lunch.
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0: Nouvelle saison qui est officiellement lancée pour les Roasts Juste pour Rire. Émission dans laquelle le concept, c'est d'insulter ses amis, ses collègues de travail qui sont des figures publiques, puis juste peut-être les faire se sentir un peu mal à l'aise. J'ai toujours trouvé le concept un petit peu étrange. Par contre, si c'est bien fait, ça peut être vraiment, vraiment drôle. Puis il faut vraiment que la personne qui se fait, tu sais, niaiser, insulter, on peut l'appeler comme on veut, soit réceptive. Parce que sinon, c'est là où ça devient un peu malaisant. Je sais qu'il y a l'équivalent du côté des États-Unis, tu sais, puis des fois, les jokes sont un peu trop poussés, puis tu le vois bien que la personne n'est pas tant contente de la joke, mais t'es à la télé, hein? Fait que tu ris, puis t'espères que ça va passer un petit peu sous le radar. Pour lancer l'édition 2026 ici au Québec, c'est la chanteuse Marie-Mé qui a été la première victime à ses fêtes ramassées. Ils ont parlé de tout. Ses looks, ses chums, la musique qu'elle fait, tout y a passé. Et d'ailleurs, ses chirurgies aussi ont été mentionnées. Ça aurait pu la choquer, mais elle a tout pris comme une championne, un punching bag à insultes. Elle s'est pas laissée déstabiliser une seule seconde, puis ça aurait pu, parce qu'il y avait du monde solide pour la roaster. Mona de Grenoble qui était maître de cérémonie, et d'ailleurs, elle y a été anti-pépère. Après ça, tu sais, Sinem Cara, pardon, qui a été la première humoriste à s'avancer derrière le lutrin. Après ça, on a eu Anne-Marie Wettenshaw. Il y en a plusieurs autres qui sont passés aussi avec Émilie Bégin, entre autres, qui est revenue sur des souvenirs là, de Star Academy, qui a révélé des secrets aussi sur Big Brother Célébrité, Virginie Fortin, Pascal Cameron aussi. Bref, si vous voulez voir l'épisode, c'est disponible dès aujourd'hui. On retourne en musique, nous autres, avec vraiment des gros hits et des classiques qui vont vous faire chanter ce midi, c'est sûr et certain. Madonna, les Cowboys Fringants et Nelly Furtado, ça s'en vient. On commence avec I'm Like a Bird à Viva.
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évolue tellement rapidement, surtout au Québec, je vous dirais, depuis quelques années. Je m'en rends compte, tu sais, avec le décès de Carl Tremblay, évidemment, ça l'a ébranlé, la scène québécoise de la musique. Après ça, maintenant, on est en train de vivre la tournée d'adieu de Caïn. Quand est-ce que ça va s'arrêter? Je suis comme en train de perdre tous mes repères, mes classiques québécois, mais en même temps, la relève, ils sont excellents. Je pense à Freds, je pense à Stade, je pense à Billy Dupage. Je pourrais continuer comme ça longtemps. C'est des machines qui ont beaucoup de potentiel, puis j'ai bien hâte de voir ce qu'ils vont nous sortir au courant des prochains mois. Mais en attendant, on y va avec une source sûre, un classique des Cowboys fringants que vous connaissez, que vous allez pouvoir chanter dès maintenant. 8 secondes, toujours à vivant. Merci d'avoir passé votre lunch avec moi. Je vous souhaite un

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1: Bonjour, ici Christophe Moquin pour vos nouvelles. La Sûreté du Québec ainsi que plusieurs corps policiers de la province intensifieront leur présence sur les plans d'eau pendant la fin de semaine dans le cadre d'une opération nationale concertée en sécurité nautique. Avec en tête le thème « On est tous responsables de notre conduite », les policiers cibleront les comportements de plaisanciers qui peuvent mettre à risque leur sécurité et celle des autres. Les agents réaliseront des interventions auprès de la clientèle nautique, tant sur le plan d'eau qu'à quai. Le comité de négociation de la Fédération du préhospitalier du Québec a rejeté une proposition d'entente particulière concernant une mesure temporaire sur la rémunération des heures supplémentaires du 30 juillet au 15 septembre. Selon la centrale, cette proposition présentée par les quatre associations patronales visait à octroyer un taux double pour certaines heures travaillées en remplacement des dispositions habituelles. Toutefois, pour être admissible, il était nécessaire pour les paramédics de respecter leur horaire 7 jours avant et après le quart et atteindre le seuil de 80 heures payées sur une période de 2 semaines. La centrale accuse Québec de ne pas faire les avancées nécessaires pour mettre fin aux pourparlers, bien qu'il reconnaît les besoins importants de main-d'œuvre pendant la période estivale. C'est ce qui complète vos nouvelles. 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
3: Déjà vendredi, on dirait que j'en reviens pas. Déjà vendredi, là, mais j'avais surtout hâte parce que là, je m'en vais avec une gang de chums directement dans un chalet. On va pouvoir chanter du gros karaoké. Moi, c'est ça que j'adore, moi, chanter du gros karaoké. C'est pour ça que je note les tunes qui pensent à Viva. Parce que, ah ouais, ça serait bon, ça, chanter ça, ça serait bon. Viva, c'est comme ça. On met de la bonne musique, mais c'est aussi de la bonne musique pour les animateurs. Là. Je suis comme, ah, moi, jouer ça, moi, dans le karaoké. Ali Bombardier qui vous parle. Je suis avec vous, juste avant votre week-end. Et dans les prochaines minutes, je vais vous parler d'un objet oublié dans un fond de tiroir pendant des décennies avant qu'il y ait des scientifiques qui découvrent qu'il appartenait à une créature gigantesque. Je vous raconte ça dans les prochaines minutes. Sinon, on débute avec Taylor Swift. I knew it, I knew you. À Viva, la musique.

0: floss oublié dans un tiroir depuis plus de 40 ans vient de révéler son véritable secret. Je vous explique parce que là, il y a un fossile qui avait été découvert en Antarctique en 85. Et à l'époque, les chercheurs croyaient vraiment que ça appartenait à un gros reptile. Puis après une nouvelle analyse, ben ils ont compris qu'il s'agissait plutôt d'un os de la queue d'un titanosaure. Ça là, le titanosaure, c'est le gros dinosaure à long cou là, il est herbivore, ça mange juste de l'herbe, mais c'est long là, presque plus long qu'une girafe là. Voyez de quoi je parle, ben c'est un titanosaure. L'animal le mesurait environ 6 à 7 mètres. Il était peut-être encore jeune, puis certains titanosaures devenaient beaucoup plus grands. Et cette découverte rappelle qu'autrefois, l'Antarctique était beaucoup plus chaud et couvert de forêts. Quand même, on apprend tous les jours avec les dinosaures. On poursuit avec Bon Jovi et Always à Viva la musique.
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1: Corias, écoutez, pour cette chanson-là, je sais pas pourquoi, mais à chaque fois que je l'entends, là, il y a genre ma moustache qui pousse plus vite. Matt Lang, She Stole My Truck, à Viva la Musique.
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0: Ariana Grande ne fait pas que remplir le Centre Bell cette semaine. Non, non, non. Elle transforme carrément Montréal en terrain de jeu pour ses admirateurs. Je vous explique parce que pendant que des centaines de fans prennent rendez-vous pour visiter sa boutique éphémère de la rue Sainte-Catherine, la chanteuse a surpris tout le monde en entrant dans un café du centre-ville. Il y a même un employé, et lui, c'est sûr, là, il capotait sur Ariana Grande. Il tremblait d'émotion. Il a raconté qu'il venait de vivre le moment le plus fou de sa vie. Puis je comprends, là, tu sais, ton artiste préféré se pointe à ton au bureau directement, à ton travail. Et puis là, c'est sûr que soit que tu pleures, soit que tu ris, soit que tu vis toute une gamme d'émotions. Fait que c'est exactement ce qui est arrivé à un employé. Ariana a même pris le temps, ça c'est le fun, de poser avec les clients, avec le personnel. Et pendant ce temps, ben la fièvre monte à la boutique. Il y a certains admirateurs qui ont dépensé 300 et même 460 $ à deux en vêtements et en vinyle. On trouve notamment des t-shirts à 70 $ et des sacs à 55 $. C'est quand même fou. Bref, entre les trois concerts à guichet fermé, les souvenirs et les apparitions surprises, ben Montréal vit présentement à l'heure d'Ariana Grande. Ça, c'est certain. On prend une courte pause et lorsqu'on sera de retour, non, Ariana Grande, mais Shakira et Burna Boy avec Die Die à Viva. Restez là.
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Désolé. Je suis vraiment, vraiment désolé parce que la prochaine chanson, ça peut provoquer des déhanchements incontrôlables. On peut vraiment rien faire avec ça. Là. Même si présentement, vous êtes assis dans votre véhicule, dans le trafic, on peut rien faire. Je sais, ça se peut que tu te déboîtes quelque chose, mais au moins, tu vas avoir écouté de la bonne musique. Là. Fait que desserrez un peu la ceinture, rentrez le ventre si quelqu'un vous regarde et préparez votre meilleur mouvement de bassin. Mais gardez les deux mains hein, sur le volant. On veut vivre la vida loca, pas remplir un constat à l'amiable. Voici Ricky Martin avec Living la Vida Loca. Viva la musique!

0: c'est la petite toune dans la tête qu'on n'arrête pas de chanter. Des fois, ça peut agacer nos collègues de travail. Hier, là, j'avais la toune I'm a Barbie Girl qui tournait en boucle dans ma tête. I'm a Barbie Girl in a Barbie. Tu sais, ça gossait surtout mes collègues de travail. Mais on appelle ce phénomène-là parce que ça porte un nom. L'imagerie musicale involontaire, mieux connue sous le nom que tout le monde connaît, le ver d'oreille. Et selon les chercheurs, mais les chansons rapides, populaires et construites autour d'une mélodie qui est simple ont davantage tendance à nous rester dans la tête, surtout lorsqu'elles contiennent une répétition ou un petit détail musical inattendu. Fait que le simple fait d'avoir entendu une chanson récemment ou plusieurs fois, mais ça augmente aussi les chances que notre cerveau la remette sur lecture automatique. Là. Tout seul. Ça peut gosser des fois nos collègues de travail. En tout cas, je suis parti plus tôt hier parce que mes collègues étaient tannés. On prend une courte pause et au retour, on s'offre Danzaku Duro à Viva. Restez là.
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9: Bonjour, ici Christophe Moquin pour vos nouvelles. La Sûreté du Québec ainsi que plusieurs corps policiers de la province intensifieront leur présence sur les plans d'eau pendant la fin de semaine dans le cadre d'une opération nationale concertée en sécurité nautique. Avec en tête le thème « On est tous responsables de notre conduite », les policiers cibleront les comportements de plaisanciers qui peuvent mettre à risque leur sécurité et celle des autres. Les agents réaliseront des interventions auprès de la clientèle nautique, tant sur le plan d'eau qu'à quai. Le comité de négociation de la Fédération du préhospitalier du Québec a rejeté une proposition d'entente particulière concernant une mesure temporaire sur la rémunération des heures supplémentaires du 30 juillet au 15 septembre. Selon la centrale, cette proposition présentée par les quatre associations patronales visait à octroyer un taux double pour certaines heures travaillées en remplacement des dispositions habituelles. Toutefois, pour être admissible, il était nécessaire pour les paramédics de respecter leur horaire 7 jours avant et après le quart et atteindre le seuil de 80 heures payées sur une période de 2 semaines. La centrale accuse Québec de ne pas faire les avancées nécessaires pour mettre fin au pourparlers, bien qu'il reconnaît les besoins importants de main-d'œuvre pendant la période estivale. C'est ce qui complète vos nouvelles. 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
3: 14h. OK, on monte les beats.

Il y a des chansons qui, dès les premières notes, ça nous ramène instantanément à une époque. Ou même à une personne, une relation qu'on aurait peut-être mieux fait d'oublier. Mais tu sais, c'en est plein, là. Hey, des tunes secondaires, là, moi, que ce soit du PZK, que ce soit du LMFAO, tu sais, I'm sexy and I know it. Ça, cette chanson-là me ramène tout le temps au secondaire parce que je l'écoutais tout le temps au secondaire. Et la prochaine chanson, ça mélange désir, tentative, et cœur un peu malmené, avec un refrain pratiquement impossible à pas chanter. Alors que vous soyez encore amoureux, fraîchement célibataire ou simplement pris dans le trafic parce que ça se peut, ben montez le volume. Voici Maroon 5 avec This Love à Viva la musique.

0: 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On prend une courte pause et on revient avec Charlotte Cardin de Way We Touch à Viva.
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lavage dans une heure. Mais là, faut faire attention parce que si vous êtes au volant, on garde seulement le reggae, OK, dans les oreilles et le vin bien, bien loin du porte-gobelet. Voici un classique doux et chaleureux, impossible à écouter sans se balancer un peu. UB40 avec Red Red Wine à Viva la musique.

Trudeau et Katy Perry qui fait beaucoup jaser. Je voulais vous en parler puis que vous me donniez votre opinion là-dessus. Parce que selon une spécialiste du savoir-être interrogée par le Journal de Montréal, parce que là, on a vu Justin Trudeau en train de mettre de la crème solaire, d'appliquer généreusement de la crème solaire sur la poitrine de Katy Perry, puis il a fait ça au grand public, là. Et, tu sais, ça me fait penser à des trucs qu'on fait quand on est en public. Est-ce qu'on devrait le faire ou on devrait pas le faire? Là, c'est à vous de juger pour la crème solaire, mais moi, ça me

On va appeler la police du romantisme. Mais quand le baiser dure assez longtemps pour qu'on ait le temps de terminer son café, mettons, ben, ça peut devenir un spectacle auquel personne n'a acheté de billet là, pour s'en procurer. Je veux quand même savoir votre opinion là-dessus parce que en ce moment, ça fait polémique. Ça fait très, très, très polémique. On prend une courte pause et de retour, Alex Warren s'amène avec Fever Dream à Viva. Restez là.

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3: Bonjour, ici Christophe Moquin pour vos nouvelles. La Sûreté du Québec ainsi que plusieurs corps policiers de la province intensifieront leur présence sur les plans d'eau pendant la fin de semaine dans le cadre d'une opération nationale concertée en sécurité nautique. Avec en tête le thème « On est tous responsables de notre conduite », les policiers cibleront les comportements de plaisanciers qui peuvent mettre à risque leur sécurité et celle des autres. Les agents réaliseront des interventions auprès de la clientèle nautique, tant sur le plan d'eau qu'à quai. Le comité de négociation de la Fédération du préhospitalier du Québec a rejeté une proposition d'entente particulière concernant une mesure temporaire sur la rémunération des heures supplémentaires du 30 juillet au 15 septembre. Selon la centrale, cette proposition présentée par les quatre associations patronales visait à octroyer un taux double pour certaines heures travaillées en remplacement des dispositions habituelles. Toutefois, pour être admissible, il était nécessaire pour les paramédics de respecter leur horaire 7 jours avant et après le quart et atteindre le seuil de 80 heures payées sur une période de 2 semaines. La centrale accuse Québec de ne pas faire les avancées nécessaires pour mettre fin aux pourparlers, bien qu'il reconnaît les besoins importants de main-d'œuvre pendant la période estivale. C'est ce qui complète vos nouvelles. 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

Est-ce que vous avez un petit coup de fatigue cet après-midi? Parce que vous pouvez faire une sieste en après-midi. Ça fait du bien à tout le monde. Moi, j'aime bien ça, les siestes. J'aimais pas ça quand j'étais jeune. Mais de plus en plus que tu vieillis, maudine de grosse bine que t'aimes ça faire des siestes. Mais une courte sieste entre 20 et 30 minutes, là, ça fait plaisir à ton cerveau. Mais là, si tu travailles, par exemple, d'après moi, t'as pas le droit de demander à ton employeur. Va pas dire, ouais, le gars de la radio, là, je l'ai entendu cet après-midi, il m'a dit que j'avais le droit de faire une petite sieste, là, pis ça. Non, va demander à ton employeur. Mais une sieste, là, faut pas négliger ça. C'est entre 20 et 30 minutes. C'est assez pour reprendre de l'énergie, de se sentir plus réveillé. Si vous dormez plus longtemps, là, vous risquez de vous lever encore bien plus fatigué. Tu sais, vous allez vous lever, voyons, une sieste de 2 heures. On est en quelle année? Là, si tu poses ces questions-là, c'est que ta sieste était un peu trop longue. Mais le meilleur moment pour faire une sieste, là, c'est au début de l'après-midi. Après 15 heures, ça peut nuire à votre sommeil du soir. Et bien sûr, une sieste ne remplace pas une bonne nuit de sommeil qui est 8 heures. Alors, si vous avez un divan proche, profitez-en. Une petite sieste. Sinon, on va se réveiller ensemble. En musique, voici Jack Johnson avec Upside Down.

0: on a envie de donner un petit air d'été à la maison. Ben, bonne nouvelle pour vous parce que vous n'avez pas besoin de tout repeindre ni de changer vos meubles au grand complet parce que cette année, les tendances misent beaucoup sur les couleurs de la nature. Dans un article que j'ai lu, on voit du bleu doux, c'est beau ça, du bleu doux, du vert olive, du jaune, de la terre cuite. La terre cuite, c'est quoi? C'est une couleur ça? C'est un matériau naturel fait d'argile modelée et cuite au four. Ah, OK! Cette couleur-là, OK, bon, du brun. En tout cas, peu importe. Allez, faites vos recherches, vous allez voir, mais c'est vraiment les tendances en ce moment. Vous pouvez simplement changer deux ou trois coussins, acheter une couverture plus légère ou placer un vase coloré sur la table. Les matières naturelles là, sont aussi très présentes. Là. Pensez au bois, au lin, au rotin et au panier tressé. Là. C'est beau, ça. Là. Quelques plantes ou des fleurs fraîches, ça peut également le donner de la vie à une pièce. Je suis pas tellement bon, moi, avec les plantes. Là. J'ai pas le pouce vert. Mon chum, par exemple, il est bon. La jeune Mot, t'as dit bonne chance qu'il est là. Parce que je pense que j'achèterais juste des plantes en plastique. Puis je serais capable de les tuer. Imaginez. On prend une courte pause et au retour, Max McNow. Better Me For You à Viva. Restez là.
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encore de marquer l'histoire. C'est fou parce que cette nouvelle chanson, est-ce que vous l'avez entendue, Die Die, on la joue ici à Viva. Elle est excellente, enregistrée avec Burna Boy pour la Coupe du Monde 2026. La chanson a atteint le numéro 1 du palmarès latin Airplay de Billboard. C'est son 25e numéro 1 dans ce classement-là. C'est un record chez les femmes. Elle a aussi chanté lors du tout premier spectacle de la mi-temps d'une finale de Coupe du Monde, on s'en souvient. Et on revient maintenant avec son grand classique. Là. Quand tu penses à Shakira, tu penses automatiquement à cette chanson-là. Sortie en 2010, Shakira avec Waka Waka sur Viva.

parce que ça va être une première pour moi. Je vous dis bye, mais à tantôt en même temps, parce que là, on vient de finir l'après-midi à Viva. Et là, dans les prochaines minutes, ben c'est la fiesta à Viva, puis ça va être moi qui va être là encore. C'est ça, l'été. Puis quand on remplace de nos collègues de travail, mais je vais être très, très, très content de vous accompagner pour votre soirée dans la fiesta ici à Viva dans les prochaines minutes. Fait que je m'en vais me changer. Parce que là, j'ai eu chaud, là. J'ai dansé pendant toute l'après-midi. Là, ça a été quelque chose. Puis on s'en parle dans les prochaines minutes. Restez là.

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11: Bonne fin de journée, ici Christophe Moquin pour vos nouvelles. La Sûreté du Québec ainsi que plusieurs corps policiers de la province intensifieront leur présence sur les plans d'eau pendant la fin de semaine dans le cadre d'une opération nationale concertée en sécurité nautique. Avec en tête le thème « On est tous responsables de notre conduite », les policiers cibleront les comportements de plaisanciers qui peuvent mettre à risque leur sécurité et celle des autres. Les agents réaliseront des interventions auprès de la clientèle nautique, tant sur le plan d'eau qu'à quai. La Société de protection des forêts contre le feu enverra 60 pompiers forestiers combattre les incendies qui font actuellement rage en Colombie-Britannique, mentionne José Poitras, agente des formations à la SOPFEU.
12: Évidemment, vous comprendrez, en raison des facteurs météo, le Québec pouvait se permettre d'envoyer 60 pompiers forestiers.
11: Ces pompiers, accompagnés d'un représentant de la SOPFEU, quitteront le Québec à destination de Prince-Georges. Une quinzaine de ces pompiers proviendront de l'Est du Québec, dont trois du Bas-Saint-Laurent. Ils seront donc dans l'Ouest canadien pendant 18 jours, dont 14 sur le terrain à combattre les incendies. Construction René Bouchard fut couronnée l'équipe championne de la saison régulière de la division féminine Institut Valérie Fradette de la Ligue de balle de l'Est Coors Lake Dépanneur du Lac ce 30 juillet au stade du Rempart de Matane. Alors que l'équipe ne devait emporter qu'un seul match du programme double, elle a été vaincue 12-5 par IGA Matane lors du premier match. Elle s'est reprise avec une victoire serrée de 4-2 contre Flore Déco lors du deuxième match. Les séries débutent la semaine prochaine avec une formule tournoi à la ronde. C'est ce qui complète vos nouvelles. 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
9: Et voilà! On dit que le travail est terminé pour plusieurs. La fin de semaine commence tranquillement et Hit Country Weekend prend officiellement le contrôle jusqu'à 19h. Au cours des trois prochaines heures, on va parler des albums qui sortent aujourd'hui, des nouvelles chansons, des spectacles du week-end et des artistes country qui font jaser. On ajoutera aussi un peu de sport et quelques idées de sortie au Québec. Que vous soyez dans l'auto, sur la terrasse, au camping ou encore au travail, mon objectif est simple, vous faire sentir que le vendredi soir est réellement commencé. Manon avec toi sur Hit Country Weekend. Et on débute ça maintenant avec mon petit favori, Alex Warren et Jelly Roll et Bloodline.

Chabouzi lance aujourd'hui The Outlaw Shirley and Other Western Tales. Il s'agit d'un album concept comprenant 20 chansons et racontant différentes histoires inspirées de l'Ouest américain. Jamie Foxx, Sam Elliott, Teyana Taylor participent à la narration du projet. On retrouve également des collaborations avec Kelani, Gunna, Leon Bridge et Orville Peck. L'univers de l'album va même prolonger dans une série de 3 bandes dessinées. Après l'immense succès de A Bar Song, Chabouzi aurait pu simplement essayer de refaire exactement la même chanson. Il a plutôt décidé de créer tout un monde autour de sa musique. 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
2: Wyatt Flores lance lui aussi un nouvel album aujourd'hui, Scare of Heights, qui comprend 13 chansons et mélange les sonorités du rock du début des années 2000 avec l'écriture très personnelle qui a permis au chanteur de se faire connaître. Le projet a été réalisé avec Charlie Handsome, Jacob Edlin, connu sous le nom de Jay Cash, et Giant Stone. Wyatt aborde notamment la peur, les relations et les moments où on essaie d'avancer, même si on possède pas encore toutes les réponses. Le titre « Scared of Heights » fonctionne donc autant au sens propre qu'au sens figuré. Disons que pour un vendredi soir, ça donne un album parfait à écouter sur la route, mais peut-être pas nécessairement au sommet d'une échelle.

0: Oshiga ouvre officiellement ses portes au parc Jean Drapeau aujourd'hui à Montréal. La programmation de la fin de semaine réunit une grande variété d'artistes et de styles. Le groupe The X doit notamment monter sur scène à 19h40. Samedi, les festivaliers pourront voir Finn Wolfhard, Monjoy, Somber, Franz Ferdinand et Empire of the Sun. Le festival se poursuivra jusqu'à dimanche. Avec autant de scènes et d'artistes présentés en même temps, le plus gros défi à Oshiga n'est pas toujours de choisir qui on veut voir, c'est parfois de réussir à traverser le site assez rapidement pour pas manquer la moitié du prochain spectacle. 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

Bailey Zimmerman a annulé la portion britannique et européenne de sa tournée qui devait se dérouler de la fin août à la mi-septembre. Le chanteur explique avoir besoin de se consacrer du temps à des questions familiales importantes. Il a tenu à rassurer ses admirateurs, voilà, en précisant que tout le monde allait bien. Bailey Zimmerman terminera néanmoins les spectacles nord-américains déjà prévus au mois d'août. Les détenteurs de billets pour les concerts annulés pourront obtenir un remboursement. Genre de décision n'est certainement jamais facile pour un artiste, mais il y a des moments où la famille doit passer avant les avions, les hôtels et les grandes salles de spectacle. 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

J'ai pour vous une question importante pour tous les déplacements du week-end. Qui contrôle la musique dans l'auto? Est-ce que le conducteur possède automatiquement tous les droits parce qu'il tient le volant? Est-ce que le passager devient officiellement responsable de la programmation? Ou est-ce que tout le monde peut demander une chanson à condition de ne pas passer 20 minutes à chercher le titre? Il y a aussi la personne qui dit « mais n'importe quoi » mais qui critique chacune des chansons qui ont été proposées. Personnellement, je pense qu'une règle devrait être obligatoire. La personne qui se plaint de la musique doit immédiatement prendre la relève comme DJ ou, mieux encore, choisir une station hit country.

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8: Bonne fin de journée, ici Christophe Moquin pour vos nouvelles. La Sûreté du Québec ainsi que plusieurs corps policiers de la province intensifieront leur présence sur les plans d'eau pendant la fin de semaine dans le cadre d'une opération nationale concertée en sécurité nautique. Avec en tête le thème « On est tous responsables de notre conduite », les policiers cibleront les comportements de plaisanciers qui peuvent mettre à risque leur sécurité et celle des autres. Les agents réaliseront des interventions auprès de la clientèle nautique, tant sur le plan d'eau qu'à quai. La Société de protection des forêts contre le feu enverra 60 pompiers forestiers combattre les incendies qui font actuellement rage en Colombie-Britannique, mentionne José Poitras, agente des formations à la SOPFEU.
9: Évidemment, vous comprendrez, en raison des facteurs météo, le Québec pouvait se permettre d'envoyer 60 pompiers forestiers.
8: Ces pompiers, accompagnés d'un représentant de la SOPFEU, quitteront le Québec à destination de Prince-Georges. Une quinzaine de ces pompiers proviendront de l'Est du Québec, dont trois du Bas-Saint-Laurent. Ils seront donc dans l'Ouest canadien pendant 18 jours, dont 14 sur le terrain à combattre les incendies. Construction René Bouchard fut couronnée l'équipe championne de la saison régulière de la division féminine Institut Valérie Fradette de la Ligue de balle de l'Est Coors Light Dépanneur du Lac ce 30 juillet au stade du Rempart de Matane. Alors que l'équipe ne devait emporter qu'un seul match du programme double, elle a été vaincue 12-5 par IGA Matane lors du premier match. Elle s'est reprise avec une victoire serrée de 4-2 contre Flore Déco lors du deuxième match. Les séries débutent la semaine prochaine avec une formule tournoi à la ronde. C'est ce qui complète vos nouvelles. 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
2: Eh bien, c'est Manon, toujours avec toi sur Hit Country Weekend. Ça se poursuit en fait jusqu'à 19h. Pour plusieurs, c'est maintenant le vrai départ. On ferme l'ordinateur, on embarque dans l'auto, puis on essaie de penser, de pas penser à lundi. Au cours de cette heure, on aura deux nouveautés country assez différentes. Une sortie aux couleurs des Caraïbes à Magog et une course de nuit qui illuminera Sherbrooke samedi. On va aussi parler de cette étrange capacité qu'on possède à se réveiller très tôt le week-end, même lorsqu'aucun réveil a été programmé. On poursuit ça maintenant avec la musique de Lou Combs et Be By You.
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Kay Michelle lancera son premier album entièrement country le 16 octobre. Le disque intitulé Jesus and Whiskey comprendra 9 chansons. La pièce titre est déjà disponible et a été réalisée par Christian Bush du duo Sugarland. Chanteuse qui s'est principalement fait connaître dans le R&B explique qu'elle a grandi à Memphis en écoutant beaucoup de musique country classique. Elle pratiquait aussi le yodel durant sa jeunesse, ce qui l'avait aidé à obtenir une bourse en musique. Le nouvel album n'est donc pas un virage décidé du jour au lendemain. C'est plutôt un retour vers une partie de son histoire musicale que le grand public connaît peut-être tout simplement un peu moins. 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
2: Thomas Rhett fera une apparition dans la deuxième saison de la série Ransom Canyon. Il interprétera, voilà, son propre rôle et chantera Ain't a Bad Life, une pièce enregistrée avec Jordan Davis. Son passage est prévu dans le 7e épisode de la saison. La série est récemment revenue sur Netflix et s'est rapidement retrouvée parmi les productions les plus regardées de la plateforme. C'est une belle façon d'intégrer le country directement dans l'histoire plutôt que de simplement placer une chanson en arrière-plan. Honnêtement, si Thomas Rhett débarque dans un petit village pour chanter avec Jordan Davis, je pense que les habitants peuvent interrompre leurs problèmes pendant au moins un beau 3 minutes.

0: Les festivals caribéens de Magog commencent à Pointe-Mary. Jusqu'à dimanche, les visiteurs pourront profiter de spectacles musicaux, de parades, d'ateliers, de kiosques d'artisans et de découvertes culinaires. Des activités destinées aux enfants sont également prévues. L'événement souhaite faire découvrir différentes facettes des cultures caribéennes dans un décor directement au bord du lac Memphrey-Magog. Une belle façon de voyager et ça sans prendre l'avion. Il suffit de se rendre à Magog, de profiter de la musique et pendant quelques heures, d'essayer d'oublier que l'hiver québécois finira éventuellement par revenir.
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Sherbrooke se prépare à accueillir le marathon Nightlight samedi soir autour du Lac des Nations. Les participants pourront choisir entre plusieurs distances, allant d'un parcours familial de 3,5 km jusqu'au marathon complet. Les plus longues distances pourront aussi être réalisées en équipe de relais. Les départs sont prévus à compter de 19h30 et de 20h, ce qui permettra aux coureurs de réaliser une bonne partie du parcours à la noirceur. Courir un marathon est déjà impressionnant. De faire un samedi soir pendant que d'autres personnes commandent une pizza demande probablement un niveau de motivation complètement différent. 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

semaine, le réveil sonne et notre corps refuse presque catégoriquement de collaborer. Mais le samedi matin, sans alarme, on ouvre les yeux à 6h12, comme si une réunion importante nous attendait. On essaie de se rendormir, mais notre cerveau décide que le moment idéal pour réfléchir à quelque chose qui date de 2019. Ben oui, le plus injuste, c'est que les enfants fonctionnent souvent de la même manière. Impossible de les sortir du lit pour l'école ou pour les centres de jour, mais ils sont parfaitement réveillés à l'aube durant les vacances. Le véritable luxe du week-end n'est peut-être pas de dormir tard, c'est simplement de pouvoir rester couché même lorsqu'on est réveillé.

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2: Eh bien, vous êtes toujours à l'écoute de Hit Country. Maintenant, toujours avec vous jusqu'à 19h pour terminer le vendredi de la bonne façon. Dans cette dernière heure, on aura un record musical particulièrement impressionnant. Du baseball, un beau moment au Grand Hall au prix et une idée de sortie pour rire un peu du côté de Magog. On va aussi régler une question importante. Combien de choses inutiles peut-on réussir à placer dans une voiture avant de partir pour une seule fin de semaine? On profite de cette dernière heure ensemble et on poursuit la musique maintenant avec Blake Shelton, voilà, et Gwen Stefani et Nobody But You.
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Ella Langley continue de dominer avec Chosen Texas. La chanson vient de passer une 15e semaine au sommet du Billboard. Voilà, Hot 100. Elle devient ainsi la première chanson non associée au temps des fêtes interprétée par une femme à conserver la première position pendant 15 semaines. Chosen Texas domine également le palmarès, voilà, des chansons country depuis maintenant 33 semaines. La pièce a été écrite notamment avec Miranda Lambert qui participe aussi aux voix d'accompagnement. On savait déjà que la chanson avait trouvé son public, mais après 15 semaines au numéro 1, on parle plus seulement d'un succès, là. On parle d'une chanson qui refuse carrément de quitter sa place. 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
2: Les Blue Jays de Toronto commencent ce soir une série à domicile contre les Cardinals de Saint-Louis. Le premier match est présenté à 19h07 au Rogers Center. Il s'agira également d'un vendredi City Connect avec différentes activités organisées autour du thème et de l'identité visuelle spéciale de l'équipe. Pour plusieurs amateurs de baseball, le baseball, en fait, constitue l'accompagnement parfait d'un vendredi soir. Un match à la télé, quelque chose sur le barbecue et la possibilité de suivre l'action sans devoir demeurer silencieux pendant 3 heures. Et lorsque les Blue Jays jouent à domicile, il y a toujours cette impression que l'été canadien est exactement à sa place.

0: Hilary Scott a vécu un moment particulièrement spécial cette semaine sur la scène du Grand Ole Opry. La Hall Opry plutôt. La chanteuse de Lady A était accompagnée de sa mère Linda Davis, de son père Lang Scott et de sa sœur Riley. La famille soulignait les 10 ans de l'album chrétien Love Remains. D'autres membres de Lady A ont également rejoint Hilary Scott pour interpréter plusieurs succès du groupe, dont Need You Now, American Honey et What If I Never Get Over You. Partager la scène du Grand Ole Opry constitue déjà un moment important. Le faire avec ses parents, sa sœur, les membres de son groupe transforme la soirée en véritable album de famille, mais avec un peu plus de projecteurs.
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2: Pourquoi on doit remplir une voiture au complet lorsqu'on part seulement 2 jours? On apporte des vêtements pour toutes les températures possibles, 3 paires de chaussures, une glacière, des chaises, des couvertes et suffisamment de bouffe pour traverser tout le pays. Quelqu'un finit toujours par demander « est-ce qu'on a vraiment besoin de ça? » Et la réponse est généralement « probablement pas, mais on va l'apporter au cas où ». Le plus fascinant, c'est qu'au retour, rien ne semble entrer aussi facilement dans l'auto. Le coffre a pourtant pas rétréci pendant la fin de semaine. C'est simplement notre patience qui prend beaucoup plus de place. Ou on en a tout simplement plus. On en

Mario Tessier présente son spectacle Champion au vieux clocher de Magog à compter de ce soir. L'humoriste sera sur scène ce soir, demain et dimanche à 20h. Dans ce spectacle, il s'intéresse notamment à notre désir de réussir, de gagner et de devenir le meilleur, même dans des situations où il n'y a absolument aucune compétition. C'est une belle option pour les gens qui cherchent une sortie en Estrie pendant la fin de semaine. Et puisqu'il s'agit d'un spectacle sur notre envie d'être numéro un, il faudra résister à la tentation de vouloir être la première personne debout pour quitter le stationnement après la représentation.

Eh bien, merci d'avoir été avec nous. Évidemment, je te souhaite de passer une excellente soirée. Je t'invite à rester là. Il y a encore de l'excellente musique country pour te tenir compagnie le reste de la soirée. Évidemment, moi, je te donne rendez-vous demain 13h où on passera tout l'après-midi ensemble. Je te dis bye, à demain!

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1: Bonsoir, ici Christophe Moquin pour vos nouvelles. La Société de protection des forêts contre le feu enverra 60 pompiers forestiers combattre les incendies qui font actuellement rage en Colombie-Britannique. Ces pompiers, accompagnés d'un représentant de la SOFEU, quitteront le Québec à destination de Prince-George. Une quinzaine de ces pompiers proviendront de l'Est du Québec, dont trois du Bas-Saint-Laurent. Construction René Bouchard fut couronnée l'équipe championne de la saison régulière de la division féminine Institut Valérie Fradette de la Ligue de balle de l'Est Coors Light Dépanneur du Lac ce 30 juillet au stade du Rempart de Matane. Alors que l'équipe ne devait emporter qu'un seul match du programme double, elle a été vaincue 12-5 par IGA Matane lors du premier match. Elle s'est reprise avec une victoire serrée de 4-2 contre Flore Déco lors du deuxième match. Les séries débutent la semaine prochaine avec une formule tournoi à la ronde. C'est ce qui complète vos nouvelles. 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

Et voilà, on a terminé notre semaine, ce qui veut dire que c'est le week-end pour tout le monde, pas juste ceux qui sont en congé depuis deux semaines, gang de chanceux. 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

0: Il y a le spectacle des Roadrunners qui s'en vient au Talent Show 3 août prochain. Ça veut dire lundi. On recommence la semaine en ayant du gros fun du côté des promenades des capitaines. Et 3 août, donc, à partir de 19h. Si vous voulez d'ailleurs tous les détails là, de cet événement-là, ça s'appelle le spectacle des Roadrunners au Talent Show sur le site internet de la ville, ville.matane.qc.ca. Bon week-end, la gang, et bon vendredi soir.
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